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2: Bélier, partagez votre bonheur avec l'élu de votre cœur. Voilà tout ce dont vous avez envie. Vous profitez de la vie, tout simplement.
3: Taureau, les ingrédients de la chance sont avec vous. Votre avenir se joue maintenant, alors jouez les bonnes cartes, misez sur vos atouts.
4: Gémeaux, avec le soleil en Capricorne, votre nature communicative vous incite à préserver une certaine prudence pour ne pas en dire de trop.
5: Cancer, grâce à Vénus en Capricorne, vous réévaluez vos exigences. Désormais, la beauté intérieure compte autant que ce qui brille à l'extérieur dans vos nouveaux choix sentimentaux.
6: Lion, Mars en Sagittaire favorise le mordant, l'ardeur et le répondant dans vos prises de décision.
7: Saturne en Verseau équilibre votre spontanéité.
8: Vierge, vos valeurs sont en voie de transformation radicale. Vous voulez sauvegarder l'essentiel et ne voir que le bon côté des choses.
9: Balance, côté cœur, un brin rebelle, vous carburez aux sensations fortes, mais Vénus en Capricorne refraine vos pulsions un peu envahissantes.
10: Scorpion, l'impatience est une mauvaise conseillère. Votre nervosité ne sert pas à atténuer les difficultés, au contraire, elle va les attiser.
11: Sagittaire, si vous êtes célibataire, un coup de foudre n'est possible que si vous rencontrez une forte personnalité capable de vous résister.
12: Capricorne, au travail, avec Mars en Sagittaire, vous recherchez avant tout la compétition pour laquelle vous vous êtes magnifiquement préparé.
13: Verseau, vous voyez tout en grand. Grâce à votre panache et votre charisme, vos ambitions pour cette nouvelle semaine sont de grande envergure.
14: Poisson, un sujet financier mobilise votre attention. Faites en sorte de clarifier la situation pour consolider votre position.
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1: Bélier, partagez votre bonheur avec l'élu de votre cœur. Voilà tout ce dont vous avez envie. Vous profitez de la vie, tout simplement.
2: Taureau, les ingrédients de la chance sont avec vous. Votre avenir se joue maintenant, alors jouez les bonnes cartes, misez sur vos atouts.
3: Gémeaux, avec le soleil en Capricorne, votre nature communicative vous incite à préserver une certaine prudence pour ne pas en dire de trop.
4: Cancer, grâce à Vénus en Capricorne, vous réévaluez vos exigences. Désormais, la beauté intérieure compte autant que ce qui brille à l'extérieur dans vos nouveaux choix sentimentaux.
5: Lion, Mars en Sagittaire favorise le mordant, l'ardeur et le répondant dans vos prises de décision. Saturne en Verseau équilibre votre spontanéité.
6: Vierge, vos valeurs sont en voie de transformation radicale. Vous voulez sauvegarder l'essentiel et ne voir que le bon côté des choses.
7: Balance, côté cœur, un brin rebelle, vous carburez aux sensations fortes. Mais Vénus en Capricorne refraine vos pulsions un peu envahissantes.
8: Scorpion, l'impatience est une mauvaise conseillère. Votre nervosité ne sert pas à atténuer les difficultés, au contraire, elle va les attiser.
9: Sagittaire, si vous êtes célibataire, un coup de foudre n'est possible que si vous rencontrez une forte personnalité capable de vous résister.
10: Capricorne, au travail, avec Mars en Sagittaire, vous recherchez avant tout la compétition pour laquelle vous vous êtes magnifiquement préparé.
11: Verseau, vous voyez tout en grand. Grâce à votre panache et votre charisme, vos ambitions pour cette nouvelle semaine sont de grande envergure.
12: Poisson, un sujet financier mobilise votre attention. Faites en sorte de clarifier la situation pour consolider votre position.
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1: Bélier, partagez votre bonheur avec l'élu de votre cœur. Voilà tout ce dont vous avez envie. Vous profitez de la vie tout simplement.
2: Taureau, les ingrédients de la chance sont avec vous. Votre avenir se joue maintenant, alors jouez les bonnes cartes, misez sur vos atouts.
3: Gémeaux, avec le soleil en Capricorne, votre nature communicative vous incite à préserver une certaine prudence pour ne pas en dire de trop.
4: Cancer, grâce à Vénus en Capricorne, vous réévaluez vos exigences. Désormais, la beauté intérieure compte autant que ce qui brille à l'extérieur dans vos nouveaux choix sentimentaux.
5: Lion, Mars en Sagittaire favorise le mordant, l'ardeur et le répondant dans vos prises de décision.
6: Saturne en Verseau équilibre votre spontanéité.
7: Vierge, vos valeurs sont en voie de transformation radicale. Vous voulez sauvegarder l'essentiel et ne voir que le bon côté des choses.
8: Balance, côté cœur, un brin rebelle, vous carburez aux sensations fortes, mais Vénus en Capricorne refraine vos pulsions un peu envahissantes.
9: Scorpion, l'impatience est une mauvaise conseillère. Votre nervosité ne sert pas à atténuer les difficultés, au contraire, elle va les attiser.
10: Sagittaire, si vous êtes célibataire, un coup de foudre n'est possible que si vous rencontrez une forte personnalité capable de vous résister.
11: Capricorne, au travail, avec Mars en Sagittaire, vous recherchez avant tout la compétition pour laquelle vous vous êtes magnifiquement préparé.
12: Verseau, vous voyez tout en grand. Grâce à votre panache et votre charisme, vos ambitions pour cette nouvelle semaine sont de grande envergure.
13: Poisson, un sujet financier mobilise votre attention. Faites en sorte de clarifier la situation pour consolider votre position.
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2: Bélier, partagez votre bonheur avec l'élu de votre cœur. Voilà tout ce dont vous avez envie. Vous profitez de la vie tout simplement.
3: Taureau, les ingrédients de la chance sont avec vous. Votre avenir se joue maintenant, alors jouez les bonnes cartes, misez sur vos atouts.
4: Gémeaux, avec le soleil en Capricorne, votre nature communicative vous incite à préserver une certaine prudence pour ne pas en dire de trop.
5: Cancer, grâce à Vénus en Capricorne, vous réévaluez vos exigences. Désormais, la beauté intérieure compte autant que ce qui brille à l'extérieur dans vos nouveaux choix sentimentaux.
6: Lion, Mars en Sagittaire favorise le mordant, l'ardeur et le répondant dans vos prises de décision.
7: Saturne en Verseau équilibre votre spontanéité.
8: Vierge, vos valeurs sont en voie de transformation radicale. Vous voulez sauvegarder l'essentiel et ne voir que le bon côté des choses.
9: Balance, côté cœur, un brin rebelle, vous carburez aux sensations fortes.
10: Mais Vénus en Capricorne refraine vos pulsions un peu envahissantes.
11: Scorpion, l'impatience est une mauvaise conseillère.
12: Votre nervosité ne sert pas à atténuer les difficultés, au contraire, elle va les attiser.
13: Sagittaire, si vous êtes célibataire, un coup de foudre n'est possible que si vous rencontrez une forte personnalité capable de vous résister.
14: Capricorne, au travail, avec Mars en Sagittaire, vous recherchez avant tout la compétition pour laquelle vous vous êtes magnifiquement préparé.
15: Verseau, vous voyez tout en grand. Grâce à votre panache et votre charisme, vos ambitions pour cette nouvelle semaine sont de grande envergure.
16: Poisson, un sujet financier mobilise votre attention. Faites en sorte de clarifier la situation pour consolider votre position.
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0: Chers amis, bonsoir. Merci de nous rejoindre sur TVM3 sur votre émission Parlez-moi d'avenir avec votre ami Nino, direct absolu ce soir. Donc, l'occasion pour vous d'arriver à mes côtés très très vite avec différents moyens. 0901 901 993, touche numéro 1. Donc là, sans délai, vous êtes prioritaire, vous arrivez ici à mes côtés. La touche numéro 2, si vous souhaitez une consultation privée, une consultation confidentielle avec nos amis qui sont en bas de votre écran, donc tout simplement, vous appuyez sur le 2 et vous encodez les trois chiffres du code PIN, du voyant, de la voyante, de votre choix. Et le petit chiffre 3, si vous ne savez pas qui choisir, c'est le destin qui choisira pour vous et vous aurez quelqu'un qui pourra vous guider sur votre chemin de vie. Notre concours SMS qui vous est grand ouvert et ça n'arrive pas qu'aux autres. Quand vous avez gagné ce concours, vous le dites vous-même que voilà, vous êtes à mes côtés grâce à ce concours. Donc votre Natel TVM3 que vous envoyez au 700, tout simplement, pour le franc symbolique. Je rappelle, quand je le rappelle chaque fois, parce que ça arrive chaque fois, c'est pour ça que je le dis. Quand vous avez fait ce concours SMS, vous vous dites, il est une heure tardive, un numéro m'appelle, je ne connais pas la provenance de ce numéro, donc je ne décroche pas, c'est un tort, c'est la régie qui vous appelle pour justement vous dire que vous avez gagné ce concours SMS et qu'on va vous mettre en communication donc avec moi, Nino, et donc je répondrai à toutes vos questions. Pas de santé, pas de juridique, on survole un peu les énergies, ça on peut regarder. N'oubliez pas aussi que quand vous posez une question et que vous voulez savoir des choses sur des tierces personnes, un petit ami, une petite amie, un compagnon, une compagne, un mari, une femme, une amie, un ami, vous donnez prénom et date de naissance quand on vous appelle à l'arrière, donc, et comme ça, c'est affiché sur mon prompteur et ça reste confidentiel car je ne donne ni prénom ni date de naissance, je ne donne rien du tout à l'antenne, juste votre voix et je me connecte à vous et je peux répondre à vos questions. La plupart d'entre vous savent comment je travaille et voilà, je vais pas changer ma méthode de travail depuis plus de 30 ans, donc je confirme mes flashs avec mes cartes, l'oracle de la triade, pour ceux que ça intéresserait. Et je voulais aussi vous parler du concours, mais par courrier, si vous n'avez pas de Natel ou vous n'avez pas envie simplement d'utiliser votre Natel, eh bien c'est possible d'envoyer une carte postale ou une lettre. Vous n'oubliez pas de mettre votre nom, votre prénom et surtout votre numéro de téléphone, parce que là c'est voilà, c'est comme quand on vous appelle et que vous répondez pas. Si vous mettez pas votre numéro de téléphone, on pourra pas, la personne qui s'occupe du courrier ne pourra pas vous appeler et vous envoyer donc cette carte postale ou cette lettre à TVM3 concours, case postale 285 1024 écu blanc. Vous patientez quelques jours et là aussi vous aurez un appel peut-être d'un numéro inconnu, donc vous décrochez et grâce à cette carte postale ou cette lettre, vous pouvez choisir le voyant ou la voyante de votre choix pour passer à l'antenne le soir où ce voyant sera en direct dans Parlez-moi d'avenir sur TVM3. Donc si c'est Nino, eh bien vous dites voilà, je veux Nino, et la personne s'occupera de transmettre les informations à la régie et vous arriverez ici à mes côtés. Alors ce soir, bien sûr, priorité absolue à vos appels, mais entre les appels, bien sûr, on va parler de certaines choses, et vous savez que je fais beaucoup de parallèles avec ce qui se passe à l'arrière, quand vous m'appelez au code 103, les bougies de Neuvaine évidemment, mais beaucoup pensent avoir un esprit négatif ou positif, mais pensent avoir un esprit chez eux, donc... J'ai pris quelques renseignements sur le sujet et j'ai même un témoignage, anonyme évidemment, d'une personne qui vit avec un esprit chez elle et vous allez voir que c'est pas toujours négatif. Ça fait peur parce qu'il y a les films d'horreur, on pense que avoir un esprit à la maison c'est démoniaque. Je ne dis pas, dans certains cas peut-être, ça peut arriver, mais en tous les cas, dans la plupart des cas, ce ne sont pas des esprits démoniaques, mais on en parlera tout au long de l'émission. Je voulais aussi vous parler de notre shop. Je présenterai quelques articles www.parlez-moi-d'avenir.shop dans un instant puisque nous prenons le premier appel de la soirée. Allô, bonsoir.
1: Bonsoir, monsieur Nino. Comment allez-vous?
0: Un peu chaud, mais ça va. Sinon, ça va.
1: Ouais.
0: Et vous, comment allez-vous?
1: Ça va aussi, un peu chaud.
0: Ça va. Oui. Je vous écoute. Dites-moi.
1: Alors, à tout premier lieu, j'aurais aimé poser une question pour mes énergies, s'il vous plaît.
0: Vos énergies. Beaucoup de tracas en ce moment?
1: Pardon?
0: Vous avez beaucoup de tracas en ce moment? Vous avez
1: j'ai
0: des
1: beaucoup
0: tracas. De tracas. Vous êtes tracassé en ce moment.
1: Tracas. Non, oui. Ça va, ça va, ça va. Ça a été pire déjà. Non. Mais voilà.
0: Parce que je vois quand même sur les énergies une traversée du désert. Donc
1: oui,
0: si vous n'avez pas de tracas. Si vous n'avez pas de tracas, comme vous dites, il y a bien quelque chose qui vous inquiète. Hein, parce que moi, je vois une petite traversée du désert.
1: Voilà, oui. Oui, on dit ça. Espérons que ça va bien passer.
0: Je suis en train de regarder. Moi, je vois qu'après, justement, des moments qui ont été compliqués pour vous, pour moi, vous arrivez à quelque chose qui peut être positif. Vous attendez des nouvelles aussi de quelque chose?
1: Non, pas spécialement, mais je fais un traitement en ce moment et j'espère que ça va. Que
0: en
1: ça
0: tout cas, dire. On voit des nouvelles qui arrivent. Donc, si c'est la santé, évidemment, je ne peux pas m'étaler, mais en tous les cas, vous avez des nouvelles qui arrivent, et pour moi, ce ne sont pas des mauvaises nouvelles. Donc, cette petite traversée du désert, voilà. Hein.

0: je vais montrer les cartes, sur les épreuves compliquées qu'on peut avoir dans la vie, vous avez la, la belle réussite qui est là. Donc, avec des cartes, comme ça, je les montre à la télévision, vous avez beaucoup de chance, évidemment, pour que ça aille mieux. Donc, cette traversée du désert va se terminer.
1: Ah, ok, d'accord. Bon. De toute façon, je suis dans la traversée du désert, je peux rien faire d'autre que suivre le mouvement.
0: Ça, malheureusement,
1: je suis obligée.
0: Je ne sais pas dire.
1: Voilà.
0: Je peux vous allumer à l'arrière une bougie neuvaine pour remonter les énergies, mais sinon, je ne sais pas agir sur le temps. D'accord. Vous m'appelez demain, code 103, et je vous mettrai une bougie neuvaine parce que j'ai besoin de quelques informations. Vous m'appelez demain, code 103, je serai connecté, et je vous mettrai cette bougie neuvaine avec plaisir.
1: D'accord. Avec plaisir aussi de ma part. Qu'est-ce que je voulais savoir? Alors, pour l'autre personne, j'aimerais savoir aussi, comment ça va terminer toute son histoire aussi. Parce que la pauvre, elle a été abandonnée par son ex-compagnon avec ses deux enfants, et puis voilà, c'est pas évident non plus tout ça.
0: Ouais, donc c'est bien la personne par paix.
1: Oui,
0: par
1: paix.
0: Vous voulez voir si elle va s'en sortir?
1: Voilà, oui, si tout va bien se passer pour elle. Oui. Pardon?
0: Non, j'ai rien dit. Je suis en train de regarder les cartes. Alors, mais moi, je vois qu'après, là aussi, il y a traversée du désert. Elle a quand même des protections avec elle. Hein. Donc, elle va pouvoir arriver à quelque chose. Moi, je vois une belle élévation qui est là. Et une renaissance, dans ce cas-ci, la carte de la naissance, évidemment, ce n'est pas la naissance d'un enfant, c'est la renaissance des problèmes qu'elle peut avoir, et il y a la belle élévation dessus.
1: Donc,
0: moi, je peux vous dire que c'est quelque chose de positif.
1: D'accord.
0: Mais on voit quand même... traversée du désert, épreuve, ça c'est ce qu'elle vit en ce moment. Mais ça va changer. Franchement, je le ressens, les cartes le confirment, ça va changer pour elle. Elle a traversé des moments difficiles. Oui. Maintenant, elle se remet tout doucement. Et vous allez voir, un jour après l'autre, évidemment. Mais moi, je vois qu'elle se remet bien. De ce qui se passe de négatif, on va dire, pour elle.
1: D'accord. Ça donne de l'espoir, tout ça.
0: Écoutez, moi je vous dis ce que je ressens, je montre les cartes, donc il n'y a pas vraiment à vous tracasser de trop. C'est normal, on se tracasse, mais... Vous allez voir par vous-même que, aussi bien pour vous que pour elle, les énergies vont bien remonter. Et comme je vous ai dit, je peux allumer une bougie de neuvaine pour vous, mais je peux allumer également pour cette personne, si vous me donnez quelques informations à l'arrière, quand vous m'appelez au code 103, avec plaisir.
1: D'accord.
0: Voilà.
1: Et puis, il y a une troisième personne avec le A. Et puis voilà, c'est la personne qui a déclenché tout ça. Comment il y a un lien de parenté avec nous. C'est le papa des enfants. Alors, comment ça va se passer pour lui? Est-ce qu'il va continuer à être méchant ou s'il va...
0: J'allais dire quelque chose que je n'aime pas dire, mais j'allais dire que c'est une mauvaise personne. C'est pas une personne qui apporte le positif.
1: Non, malheureusement, non, parce que c'est la façon de faire les choses que ça aurait pu être positif, tout ça.
0: Mm-hmm.
1: Parce que là, ça aurait pu, ouais, parce que les séparations, il y en a tous les jours. Mais c'est la façon de faire qui est très, très mauvaise.
0: Je vois que c'est pas extra, effectivement.
1: Non. Il a quelqu'un alors... d'autre aussi. Est-ce que quelqu'un d'autre a enclenché aussi tout ça? Voilà.
0: Mais en fait, moi, je vois qu'il embête son ex-femme, si je peux dire ça comme ça.
1: Oui.
0: Je vois que il réclame beaucoup de choses, est complètement négatif, voilà. Autant il y a du positif pour l'autre personne, autant pour lui, il y a beaucoup de négatif autour de lui. Et au fond de lui, il se dit, je vais pouvoir manipuler parce que c'est un grand manipulateur. Donc il se dit, je vais pouvoir manipuler et je vais pouvoir obtenir ce que je veux. Mais moi, c'est pas ce que je ressens. Il va encore essayer de manipuler, mais son petit jeu, maintenant, c'est terminé. Moi, je vois que tout le monde s'est rendu compte qu'il jouait à un jeu dangereux. Et il va se brûler les ailes, comme on dit. Donc, moi, je ne vois pas que c'est lui qui a la clé en main de la réussite. C'est plutôt l'autre personne.
1: D'accord. Alors, là, vous me donnez un peu d'espoir. Mais de toute façon, c'est tellement évident qu'il y a de la manipulation, qu'il y a... cette personne, elle est assez déséquilibrée dans ce qu'il est en train de faire, que ça se voit de toute façon.
0: Ça se voit, ça se sent. On sent très fort que cette personne est mauvaise.
1: De faire du mal aux enfants comme ça, c'est ça. Mon problème, c'est les enfants. Là. Les adultes, ils arrivent à régler les problèmes bien ou mal.
0: Les enfants comprennent quand même certaines choses. Hein. Un enfant ne va bien pas comprendre, évidemment, comme un adulte. Mais certaines choses, il va les comprendre tout de même. Et moi, je vois que les enfants ne sont pas tellement influencés par cette personne.
1: De toute façon, la nouvelle personne...
0: À leur manière, ils voient clair.
1: Ils ne veulent pas être avec elle. Alors, on ne peut pas oublier les enfants à être avec elle. Ils ne veulent pas.
0: Mais non, c'est pour ça que je vous dis, les enfants comprennent... Et ils ne veulent pas de cette personne.
1: Ces deux petits garçons. Et l'aîné, il a dit, tu as trompé maman, et puis c'est toi le fautif. Voilà.
0: Mm-hmm.
1: Mais
0: oui, je
1: situation de clairvoyance comme il a, c'est terrible.
0: Mais moi, je vois qu'il n'est pas apprécié des enfants. Parce que justement, s'il a trompé maman, et que les enfants le savent, c'est normal qu'on pardonne pas. Et donc, il n'aura pas vraiment une garde... Je ne dis pas qu'il n'aura pas un droit de visite, mais il n'y a pas vraiment une garde pour lui, si c'est ça qui vous fait peur.
1: Non, ça me fait pas peur parce que malgré tout, c'est pas il n'est pas mauvais père. Mais il, c'est pas, il est perdu, il est complètement perdu.
0: Oui, je ressens et bien qu'il n'est pas bien de toute façon.
1: La personne P, elle ne veut plus rien avec lui de toute façon, maintenant qui est...
0: Oui, mais ça, je l'ai bien compris. Et elle prend un nouveau départ, c'est le cas de le dire. Elle a du mal, hein, mais elle parvient à prendre oui. ce nouveau départ, à aller de l'avant. Et vous allez voir que en allant de l'avant et en pensant positivement aussi, elle va pouvoir... avancer.
1: C'est quelqu'un de positif, oui, c'est quelqu'un de positif, mais...
0: Oui, ça se ressent.
1: C'est terriblement difficile, hein, comme situation, que... Et c'est une situation inespérée, et ça a commencé ouais. l'année passée, et cette année, ça revient à la recharge, avec des nouveaux problèmes.
0: En tous les cas, lui, c'est un manipulateur, il cherche toujours les problèmes. Donc, des personnes comme ça, négatives, malheureusement, il y en a plus qu'on ne le croit. Mais ces personnes négatives, ça va agir jusqu'à un certain point. Après, quand on ouvre les yeux, qu'on se rend compte qu'ils sont négatifs, les choses changent.
1: Ouais.
0: Moi, c'est vraiment ce que je ressens.
1: Merci beaucoup.
0: Et si vous avez une dernière question, vous pouvez me la poser.
1: Voilà. Oui, demander pour mes finances. C'est comment elles vont aller.
0: C'est une question assez récurrente. Les finances. On va regarder...
1: Merci beaucoup.
0: Je vois pas, comme vous le dites, effectivement, de gros problèmes. Parfois, comme je le dis souvent, on a quelques factures gênantes, mais à partir du moment où elles sont payées, le mois prochain, ça remonte. Hein, donc, moi, je ne vois pas vraiment de négatif dans tout ça.
1: D'accord.
0: Non, dans les finances, il y a, je vais montrer les cartes, il y a la paix. Donc vous retrouvez la paix avec la belle élévation. Donc quand on a des cartes comme ça, pour moi, c'est quelque chose de très positif.
1: Bon. L'argent, c'est pas tout, mais c'est important quand même. On peut pas vivre sans.
0: Bien sûr, on peut pas vivre sans argent. Il faut pas se focaliser uniquement sur l'argent, mais c'est vrai que si on n'a pas d'argent pour payer les factures, c'est pas évident. Et comme le coût de la vie est de plus en plus cher, absolument partout, dans tous les domaines, c'est des choses pas évidentes. Mais je vois quand même qu'il y a une issue à tout ça. Donc, ne soyez pas trop inquiète, que ce soit donc pour la personne qui commence par P. L'autre personne, elle est découverte, donc elle ne pourra plus faire de mal comme elle a déjà fait. Et vous, voilà, vous restez à l'esprit positif et vous verrez que ça va bien jouer pour vous.
1: Alors, je vous remercie beaucoup, vraiment, pour vos conseils.
0: Mais avec grand plaisir.
1: Et puis, je vous vois pas mal tous les soirs, pratiquement. J'ai beaucoup de considération et puis j'apprécie votre travail. Voilà, c'est tout.
0: Merci beaucoup. Merci.
1: Voilà, c'est vraiment très très gentil de votre part. Tout ce que vous
0: Mais ça me fait très plaisir. Ça me fait plaisir. Merci à vous.
1: À bientôt.
0: À très bientôt. Belle soirée à vous.
1: À très bientôt. Merci. Merci. Au revoir, Nino. Merci.
0: Au revoir.
1: Au revoir.
0: Au revoir. Bien voilà les amis, hein, donc vous avez vu comment ça se passe, c'est assez fluide pour répondre aux questions, un petit compliment, bon ben ça fait toujours un petit peu plaisir quand même, hein. Ça je le cache pas quand vous me faites des retours positifs. Vous désirez aussi arriver ici à mes côtés, donc 0901-901-993, touche numéro 1, là en priorité vous arrivez à mes côtés. La touche numéro 2 pour nos amis en bas de votre écran, regardez bien qu'il soit encadré en vert. Et la touche numéro 3 si vous ne savez pas qui choisir. Et bien sûr, toujours et encore, ce concours SMS qui est grand ouvert. Et je suis sûr que votre Natel attend que vous pianotez TVM3 sur le Natel. Vous pianotez TVM3, vous l'envoyez au 700, le franc symbolique, donc un beau cadeau qu'on vous fait. Je réponds à 3, 4, 5 questions, pas trop longues, pas de santé, pas de juridique. On essaye d'éviter, parce que je ne suis pas docteur et je ne suis pas avocat, donc je ne peux pas vous donner des conseils juridiques ni des conseils de santé. Mais en tous les cas, voilà, tout est indiqué sur votre écran, il n'y a rien de compliqué, TVM3 700, et voilà, si vous avez un appel d'un numéro inconnu, eh bien, vous décrochez, c'est certainement la régie qui vous appelle pour vous mettre en relation avec moi-même. Donc, je disais, ce soir, on allait parler de différentes choses, mais j'avais envie quand même, puisque parfois vous me demandez de vous tirer, parce que pour les fidèles de l'émission, parfois je tire des cartes à l'antenne, et donc vous m'avez demandé, vous avez été plusieurs à me demander au code 103, les messages de ton âme. Vous aimez les messages de ton âme. Donc je vais tirer une carte. Mais je vais essayer de pas la tirer pour moi. Je vais essayer de la tirer pour vous qui êtes en train de me regarder en direct ce soir. Et donc voilà, vous vous concentrez bien. Et je suis sûr que la carte que je vais tirer va parler à certains d'entre eux. Voilà, donc je tire une carte au hasard et je tire la carte contempler. On ne voit pas très très bien la caméra, je vais la lire. Comme suspendu dans le temps, une pause intérieure tournée vers l'extérieur, un temps pour toi et pour admirer la vie, pour déceler le bonheur dans ses plaisirs quotidiens. C'est vrai qu'on ne prend pas souvent le temps de contempler ce qu'il y a autour de nous. Quand on est dans une situation négative, au travail, en amour, s'est disputé avec un ami, on voit toujours le négatif de la chose. Mais si on regarde autour, comme le dit cette carte, contempler, on essaye justement de regarder autour, qu'est-ce qui se passe. Et moi, qui suis médium depuis ma naissance, je vous dis que en regardant justement autour de vous, en prenant du recul, si vous vous êtes disputé avec quelqu'un, c'est pas la peine d'harceler cette personne au téléphone, ou laissez passer un peu de temps, contemplez ce qu'il y a autour de vous, réfléchissez, surtout comme je dis, prenez du recul. Et après vous envoyez, vous n'harcelez pas, vous envoyez un petit message à cette personne, un gentil message, très court, et voilà, petit à petit, cette personne va être réceptive, parce que Voilà, c'est aussi des choses récurrentes quand vous m'appelez au code 103. Vous me dites, Nino, voilà, je veux absolument récupérer mon ex, je donne un exemple. Et donc, je n'arrête pas de lui téléphoner, il ne décroche pas, que dois-je faire? Et donc, ce que je vous conseille de faire, c'est de laisser passer un peu de temps, ça c'est sûr. Et si vous n'avez pas de nouvelles de cette personne en laissant passer un peu de temps, parce que c'est possible que cette personne aussi vous donne des nouvelles pendant ce laps de temps, eh bien, vous faites vous-même un petit message sur les réseaux sociaux, sur le Natel, là où vous le souhaitez, et vous verrez que les choses... doucement parfois, mais peuvent s'arranger. Pour le coup, nous allons marquer la page de publicité. Je rappelle en vitesse comment arriver à l'écran avec moi, 0901 901 993, touche numéro 1, ou un petit SMS TVM3 au 700. Je vous dis à tout de suite.

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0: De retour, les amis, toujours avec ce plaisir immense d'être en votre compagnie jusqu'à peu près 22 heures. Donc, on a encore largement le temps, pour vous d'arriver ici à mes côtés, et ça va bien se passer, forcément. Donc 0900 1 900 1 993, touche numéro 1. La touche numéro 2 pour nos amis en bas de l'écran. La touche numéro 3, si vous ne savez pas qui choisir, vous avez déjà consulté l'un ou l'autre et vous avez envie d'avoir un nouvel avis, eh bien, c'est exactement à ça que sert le chiffre 3, comme on dit, le petit chiffre du destin, parce que vous allez avoir quelqu'un que vous n'avez jamais eu, et donc ça vous fera plaisir d'avoir une clairvoyance différente de celle que vous avez déjà eue. Le concours SMS, bien sûr, TVM3 au 700 pour le franc symbolique. Et en attendant le prochain appel, je commence le sujet dont je vous ai parlé. Donc, c'est comment reconnaître la présence d'une entité négative dans sa maison. Parce que c'est une question récurrente que vous me posez à l'arrière, au code 103. Alors, il arrive parfois que l'on ressente une atmosphère lourde ou étrange dans sa maison, sans pouvoir en expliquer la cause rationnelle. Beaucoup associent ces sensations à la présence d'une entité négative, c'est-à-dire une énergie ou une présence qui perturbe le bien-être des occupants. Voici un guide détaillé pour reconnaître les signes qui pourraient indiquer la présence d'une telle entité. Ressentir une sensation de malaise. C'est vrai que ça peut être un premier symptôme. L'un des premiers signes peut être un sentiment d'oppression, de malaise ou d'anxiété. Alors, inexplicable, évidemment, dans certains endroits de la maison, ce malaise peut survenir brusquement, même lorsque tout semble normal, et disparaître dès que l'on quitte la pièce concernée. En France ou en Belgique, on dit parfois avoir la chair de poule sans raison ou sentir une ambiance qui pèse. Un changement soudain d'atmosphère. Pardon. Si l'atmosphère d'un lieu change de façon inattendue, par exemple la pièce devient froide ou chaude sans explication, ou l'air paraît lourd, cela peut être interprété comme la manifestation d'une entité négative. Certains témoignages évoquent également des courants d'air ou des odeurs inhabituelles, soufre, odeur de brûlé, parfum intense. Alors, il y a aussi certains phénomènes, évidemment, inexpliqués. Des objets qui bougent seuls, des bruits, frappements, chuchotements, portes qui claquent, ou des lumières qui clignotent sans raison technique sont souvent cités comme des signes. Il arrive aussi que des appareils électroniques tombent en panne de façon répétée dans une zone particulière. Alors, modification du comportement des animaux, parce que les animaux sont médiums, je l'ai souvent dit, surtout les chiens, les chats, vraiment très très médiums. Les animaux en particulier, et voilà, j'y venais, les chiens et les chats sont réputés pour leur sensibilité aux énergies. Si votre animal refuse d'entrer dans une pièce, qu'il regarde fixement un endroit vide ou se comporte de façon inhabituelle, agressivité, peur soudaine, cela peut être déjà un petit indice. J'y reviens puisque nous avons quelqu'un en ligne. Allô, bonsoir.
1: Oui, bonsoir Nino. Comment allez-vous?
0: Mais je vais bien, et vous?
1: Oui, ça va bien. Ma première question... J'aimerais vendre ma maison. Je pense que ça ne sera pas difficile à la vendre, mais trouver un appartement, est-ce que ça va être compliqué?
0: Donc, vous cherchez un appartement et vous avez l'impression de ne pas le trouver.
1: C'est-à-dire qu'il y a quelque chose qui va se construire où j'habite, mais il y a des oppositions. Mais est-ce que c'est ma seule possibilité de trouver cet appartement ici? Est-ce que ça va se faire? Mm-hmm. Est-ce que je l'aurai? Pas tout de suite, hein. Je pense bien que c'est pas les 6 mois à venir.
0: En tout cas, si déménagement il y a, on est en 2027. C'est pas tout de suite.
1: Oui, alors... Non, mais ça, je pense bien. Et ma maison, ça va bien se vendre?
0: Bah, écoutez, vous avez des nouvelles, hein, des messages avec la belle lumière qui est là. Donc, avec des cartes comme ça, forcément, bah, vous avez les messages, ce sont les nouvelles que vous allez avoir par l'agence immobilière ou par des personnes intéressées par votre maison. Vous avez la belle lumière.
1: D'accord, parce que moi je ne l'ai encore pas mis en vente. Hein. Je l'ai fait signer, mais je ne l'ai encore pas mis en vente.
0: Mais quand vous allez la mettre en vente, il y aura assez rapidement des nouvelles positives. Pour moi, elle va se vendre assez rapidement.
1: Mais je pense, oui, je pense, parce qu'elle est bien située, elle est bien grande.
0: Je vois des portes ouvertes. Oui, regardez, avec votre maison, vous avez aussi la paix qui arrive avec la belle élévation.
1: Donc, ouais, je vois, c'est bien.
0: Ça, on peut pas aller contre. C'est très positif.
1: Et l'appartement, vous pensez que je l'aurai, c'est un appartement qui va se construire
0: sur 2027?
1: Oui, ça urge pas. Hein. Je me donne 2 ans. Hein.
0: Ouais. Je suis en train de regarder. Oui, 2027, même fin 2027, début 2028.
1: Oui,
0: mais pour moi, effectivement, il y a ce déménagement qui se fait. Et comme je ne vois rien de négatif dans tout ça, pour moi, c'est quelque chose qui va se passer et qui va bien aller.
1: D'accord.
0: Finalement.
1: Ben, j'espère un appartement dans cet immeuble déjà, c'est ça. Ben, je ne suis pas la seule.
0: Il y a la naissance d'un projet et vous avez l'alpha. C'est le nouveau départ. Donc sur la naissance de ce projet d'appartement, vous avez le nouveau départ. Donc pour moi, c'est quelque chose de positif.
1: D'accord. Ben, j'y crois. Pour 2028, j'y crois aussi.
0: Il faut patienter. Ça, je ne sais rien faire sur le temps.
1: Oui, ça va pas être... Oui. Et puis, pour la deuxième personne, j'aimerais juste savoir comment va ses énergies.
0: Je vais regarder.
1: Comment est-ce qu'il va? C'est un ami, hein?
0: Mais il y a quelque chose de médical dans l'histoire.
1: Je ne sais pas. D'accord, c'est possible.
0: Pour moi, il y a quelque chose de médical, donc ça, je ne peux pas donner de détails.
1: Non,
0: mais
1: je sais.
0: Voilà.
1: Mais il me semble qu'il a beaucoup d'énergie quand même. Hein.
0: Mais j'allais dire, si c'est quelque chose de médical, on a trouvé le traitement adéquat parce que moi, je vois que ces énergies remontent.
1: Oui, il a pas mal d'énergie. Et moralement, il va bien.
0: Mais justement, j'y venais parce que j'allais dire moralement, il a eu peur. Parce que quand le docteur vous dit quelque chose et qu'on doit faire d'autres examens, c'est logique de parfois d'avoir peur.
1: Oui.
0: C'est un peu normal. Mais moi, je vois que c'est en train d'aller de l'avant. Donc, je vois pas de grosses inquiétudes à avoir.
1: C'est bien. Et juste encore une question. Donc, moi, je suis plus à la recherche d'une personne parce que j'ai perdu mon mari. Mais vous voyez quelqu'un qui pourrait... Mm-hmm. À la recherche de quelqu'un.
0: Dans vos amours, on va regarder.
1: Ouais, mes amours, j'ai rien depuis longtemps. Je cherche plus, disais.
0: Je vais regarder vous. Disons que oui, vous ne cherchez pas, mais pour moi...
1: Non.
0: Mais c'est pas tout de suite. J'ai à peu près le chiffre 11. On serait au mois de novembre. D'accord, et vous faites et... la connaissance. Oui, dites-moi.
1: Il viendrait d'où? C'est-à-dire que je le trouverai comment? Une soirée?
0: Pour moi, c'est soirée. Soirée entre amis. Lui aussi, elle est avec, au même endroit que vous, avec des amis.
1: D'accord.
0: Et je vois

0: Et vous allez voir que pour moi, à force donc d'apprendre à se connaître, là aussi on passe sûrement sur 2027, parce que vous mettrez 2 voire 3 mois avant de bien vous connaître, vous allez voir que ça va bien, bien jouer pour vous deux, pour avoir un compagnon de route.
1: D'accord. Mais je vous tiendrai au courant alors. Je vous tiendrai au courant de tout ça, ma maison,
0: mais avec plaisir,
1: mon appartement, évidemment. Alors merci beaucoup, Nino, j'ai gagné le concours, si jamais.
0: Voilà, comme quoi, ça n'arrive pas qu'aux autres.
1: Non. D'accord, je vous remercie, Nino. Bonne soirée.
0: Avec plaisir, belle soirée, à bientôt. Au revoir.
1: Au revoir, merci, au revoir.
0: Comme l'a dit cette dame, et comme je vous le dis souvent, le concours SMS n'est pas fait que pour les autres. Il est fait pour vous aussi. Un petit SMS avec son attel TVM3 qu'on envoie au 700. Ça coûte 1 franc symbolique. Donc c'est quasiment gratuit. Vous arrivez à l'antenne. Des personnes qui ont vraiment très peu de questions, mais on peut aller jusqu'à 4 voire 5 questions si elles ne sont pas trop longues, tout simplement. En attendant d'ailleurs le prochain appel, je reviens sur mon petit sujet, donc avec le comportement des animaux vis-à-vis d'un esprit qui pourrait être négatif chez vous. Alors, on va parler aussi des troubles du sommeil et des cauchemars. Si les occupants de la maison commencent à avoir des troubles du sommeil, des insomnies ou des cauchemars récurrents, notamment lorsqu'ils dorment dans une pièce précise, cela peut être lié à une présence négative. Certains rapportent des sensations de paralysie du sommeil ou pression sur la poitrine. Alors, l'impression de ne pas être seul, la sensation de présence comme si quelqu'un vous observait ou se tenait derrière vous est un signal fréquent. Parfois, on croit percevoir des ombres ou des silhouettes furtives au coin de l'œil. Alors, il peut aussi y avoir un changement d'humeur ou d'énergie. Si vous vous sentez soudainement fatigué, irritable, triste ou déprimé dans votre maison sans raison apparente, il est possible que cela soit lié à l'influence d'une énergie négative. Ces changements peuvent affecter tous les occupants ou seulement certains. Alors, conseil pour vérifier et agir. Excusez-moi, avec mes allergies, c'est un gros problème. Donc, je disais conseil pour vérifier et agir. Essayez de noter les phénomènes observés et surtout à quelle fréquence. Comparez avec des causes rationnelles, problèmes électriques, ventilation, etc. Si les signes persistent ou s'intensifient, vous pouvez solliciter l'aide d'un spécialiste, un magnétiseur, un médium, un géobiologue. Il y a également, dans des livres, des rituels de purification avec de l'encens, du sel, des prières, et qui sont parfois recommandés selon les croyances et les traditions locales. Alors, en conclusion, la perception d'une entité négative dans sa maison est souvent subjective et dépend de la sensibilité de chacun. Il est important de rester vigilant, mais aussi de privilégier une approche rationnelle avant de conclure à une présence paranormale. Si le malaise persiste, chercher un accompagnement adapté peut permettre de retrouver une atmosphère sereine. Et voilà, tout juste, nous accueillons quelqu'un. Allô, bonsoir.
2: Bonsoir, Nino.
0: Comment alors, allez-vous? Nino,
2: ça me fait plaisir de vous parler, Nino. Écoutez, je voulais un petit message de l'au-delà, s'il vous plaît.
0: Oui.
2: La date de décès, je vous la donne.
0: Oui, le prénom, s'il vous plaît.
2: Alors, c'est elle.
1: elle.
0: Ah.

0: quand c'est les entités, je l'ai dit, hein, il faut le donner à la régie. Parce que quand c'est les entités, j'ai besoin du prénom.
1: Louis.
0: D'accord.
1: Merci, Dino. Le 11 février.
0: Oui.
1: 2024.
0: Oui. Quelqu'un dont vous étiez proche.
1: Tout à fait, oui. Mais je vous avais appelé en privé, ça fait longtemps. Puis, comme là, j'ai gagné le concours, ça me fait plaisir. Je voulais voir, voilà, un petit message.
0: Oui. Alors.
1: Merci, Nino. Merci beaucoup.
0: Il est mort assez brutalement.
1: Oui.
0: Parce que j'ai des gros frissons. Alors, je tire une carte, allume une bougie. Le feu est une énergie puissante. Quand tu allumes une bougie, cela m'attire vers toi, vers tes pensées. La flamme maintient les prières que tu m'adresses et cela me fait beaucoup de bien. Merci d'être là pour moi. Donc, malgré qu'il est décédé, vous allumez toujours des bougies, vous pensez toujours à lui et il veut vous dire qu'il est près de vous et que si vous lui posez une question, que vous lui demandez de l'aide, d'une certaine manière, il va vous donner cette aide. Donc, pour moi, c'est quelque chose de positif comme esprit. Il est là pour vous.
1: Merci beaucoup, Nino. C'est tout à fait ça. Je mets une petite bougie. C'est incroyable. Vous êtes trop fort. Je le dis, je vous apprécie
0: Merci.
1: Beaucoup.
0: C'est gentil, incroyable. C'est très gentil.
1: C'est tout à fait juste tout ce que vous venez de dire, Nino.
0: Mais ça, ça
1: oh là
0: me fait
1: là,
0: plaisir.
1: C'est touchant. C'est
0: ça
1: très
0: me fait
1: touchant.
0: Vraiment plaisir.
1: Ah non, mais moi, chaque fois que je vous appelle, quand j'arrive, ben, je suis toujours contente, satisfaite. Satisfaite, Nino.
0: Écoutez,
1: hein.
0: moi aussi, ça me fait plaisir quand vous me faites des si beaux retours, et quand évidemment ça correspond, j'ai plein de frissons, hein. Pour moi là, s'il est près de moi, il est près de vous, hein. Donc là, j'ai les frissons partout.
1: Il y a même une petite bougie allumée là, en rentrant du travail.
0: Eh bien voilà, il en a parlé, donc vous n'avez pas à vous tracasser pour lui, il est là près de vous. Il parle justement des bougies, donc il est là, n'ayez crainte.
1: Oui, parce que vous voyez, Nino, moi j'y crois avec tous les aléas de la vie qu'on a, ou pas moi en ce moment.
0: Mais c'est pas
1: vous avez
0: toujours,
1: dit, pour mon travail, vous avez dit, mais je vais encore continuer. Est-ce que vous pouvez me dire toujours...
0: On va regarder sur votre travail.
1: Que moi, je me sens bien, non, mais je vous avais dit qu'il y avait cette situation que l'entreprise...
0: Situation délicate.
1: Et en vente. Et puis voilà, quand on met du sien et tout, on se sent pas stable. Je voulais voir vous, ce que vous sentez, si je continue au moins jusqu'à un petit moment, la fin de l'année, je sais pas.
0: Écoutez, moi je tire le nouveau contrat. Donc si c'est vendu, si on doit vous faire un nouveau contrat, on vous le fera, mais pour moi, vous restez là. Je ne vois pas que vous partez.
1: Alors, il y aura quand même une vente, si vous voyez un nouveau contrat, Nino.
0: Ou c'est un avenant au contrat, parce que la personne qui veut vendre, elle est très indécise, comme je le ressens. N'est pas certain. Elle veut vendre, mais...

0: mais sans certitude. Et puis, elle va demander un prix assez excessif, donc les acheteurs vont pas se bousculer. Donc évidemment, si les acheteurs ne se bousculent pas, il n'y aura pas de vente. Mais il y a quand même le contrat de travail. Alors, est-ce que c'est en avenant votre contrat ou un nouveau contrat ou même le contrat existant? Parce que pour moi, le contrat, il est là. Donc, dans toutes les quatre figures que je vois que vous restez bien ancré là où vous êtes.
1: Oui, le contrat, je l'ai depuis le début, Nino.
0: Oui.
1: Bon, écoutez.
0: Et je vois aussi que, oui. Que vous vous plaisez, vous aimez ce que vous faites.
1: Moi, je vous dis, j'ai mis beaucoup d'énergie, j'ai mis beaucoup de structure. Et puis voilà, Nino.
0: Mais ça me paraît, ça me paraît très positif. Vous n'avez pas à vous inquiéter à ce niveau-là.
1: Et vous sentez que ça va reprendre. Là, il y a les vacances. Voilà, on le sait. Est-ce qu'il y a une entreprise qui va évoluer?
0: Les vacances, c'est normal que c'est calme. C'est partout pareil.
1: Oui, oui.
0: Je vais regarder pour la rentrée, mais... Quoique, il y a des personnes qui viennent se faire, je ne vais pas dire votre profession, mais il y a des personnes qui viennent avant de partir en vacances.
1: Tout à fait, oui, spécifiquement, ils me demandent, voilà.
0: Oui, moi en tous les cas, je ne vois pas une baisse de clientèle conséquente. Et surtout pour la rentrée, si y a moins de personnes pendant les vacances, pour moi, vous allez voir, la rentrée va être fructueuse. Je ne vois pas que vous perdez quelque chose. En tous les cas, votre contrat, il est là. Et les gens vous aiment bien, les gens se confient à vous. Donc, vous avez un bon rapport avec les gens. Et ça, c'est très important dans votre profession. Mais les patrons le savent aussi que les gens vous aiment bien.
1: J'aime beaucoup ce que je fais. C'est vrai, Nino, c'est vrai.
0: Mais je n'ai que des belles cartes. Et vous verrez, vous étiez inquiète pour septembre, mais non. Moi, je vois que le mois de septembre va être positif pour vous.
1: Et puis, Nino, est-ce que vous, si j'ose, vous voyez en départ d'une collègue?
0: Et quelle est la première lettre de son prénom et plus ou moins son âge?
1: T. 52 ans.
0: T de Thomas.
1: Voilà.
0: Le T de Thomas, et elle a 52 ans.
1: Oui.
0: Alors, je vais regarder.

0: En tout cas, elle ne se plaît pas. Elle ne s'intègre pas.
1: Elle n'est pas motivée comme au début.
0: Elle est là avec d'autres attentes que vous. Mais ses attentes, malheureusement, ne se sont pas réalisées. Et j'ai envie de dire, elle fait un peu n'importe quoi.
1: Oui, elle n'est pas motivée. Elle, moi, j'essaie de la motiver, mais vous avez dit juste. Donc, il y aura le départ, je crois.
0: Oui. Pour moi, je dirais maximum octobre. Grand maximum pour moi

0: Elle s'en va. Je pense peut-être qu'elle trouve aussi quelque chose ailleurs. Mais
1: vous sentez, partir, voilà, vous sentez qu'elle cherche autre chose. Elle cherche autre chose, Nino.
0: Elle cherche autre chose sans spécialement le dire. Quand on cherche quelque chose, on n'a pas spécialement envie de le dire là où on est pour le moment. C'est normal. Mais moi, je vois que elle est vraiment en train de chercher quelque chose qu'elle va trouver. Et le jour où elle va trouver, elle va partir. Et voilà, il n'y aura pas possibilité de la retenir. Parce qu'elle ne se plaît pas du tout. Et elle, elle trouve quelque chose qui a l'air de mieux lui convenir. Après, grand bien lui fasse de trouver quelque chose qui lui convienne parfaitement. Mais pour moi, voilà, c'est fluide, on avance. Donc, il n'y a pas trop à s'inquiéter à ce niveau-là.
1: Mm-hmm. Et puis, Nino, encore une chose, est-ce qu'il y aura une remplaçante? Je suis en train de voir, vous voyez qu'il y aura quelqu'un qui va venir par la suite.
0: Je vais regarder.
1: Merci.
0: Une nouvelle personne au travail pour remplacer.
1: Oui, il faut de l'aide, on peut pas.
0: Dans un premier temps, j'ai des doutes. Donc, en fait, elle va partir brusquement. Donc, sur le moment, on va douter, et on va dire qu'est-ce qu'on fait. Mais très vite, très vite, vous avez des protections et avec l'ordre. Donc, très vite après son départ, on remet de l'ordre. Donc, ça veut dire que si on remet de l'ordre et qu'on a des protections, qu'il y a quelqu'un de bien qui la remplace. Et je dirais même que cette personne est très, très bien. Donc, comme on dit, on est toujours remplacé par son contraire. Pour moi, la nouvelle personne qui arrive, ça va bien jouer avec vous et avec les clients aussi, bien évidemment.
1: Tout à fait, j'ai compris juste. Merci, Nino.
0: Mais avec grand plaisir. Et si vous avez une dernière question, je vous écoute.
1: Nino, pour les finances?
0: Aux finances, oui.
1: Si.
0: Vous êtes un peu tracassé par vos finances?
1: C'est pas évident, c'est temps.
0: Mais écoutez, là, je tire les doutes. Oui. Mais je tire également l'élévation juste à côté. Donc, dans vos doutes, vous avez l'élévation qui arrive. Donc, ça veut dire plus d'argent. Donc, moi, je dirais, effectivement, c'est pas peut-être pas le top du top là, tout de suite, maintenant. Mais vos doutes s'éloignent.
1: Non, parce que je suis très contente. J'ai eu des discussions. Il y a encore un peu que ça a l'air en retard. Alors voilà.
0: En tout cas, il y a une somme d'argent qui doit. Il y a une somme d'argent qui doit arriver.
1: Prochainement.
0: Oui, prochainement, parce que dans vos doutes, il y a l'élévation. Donc l'élévation, c'est l'abondance. Ici, on parle d'argent, donc il y a de l'argent en abondance. Donc, s'il y a de l'argent en abondance, ça correspond bien au fait qu'il y a, quelque chose par rapport à de l'argent qu'on vous doit, qu'on doit vous verser. Et vous allez voir que ça arrive.
1: C'est normal quand on travaille tout, mais des choses, voilà... On se fait du souci, parce que ça va pas comme ça.
0: Alors vous faites dit, du souci, mais, non, moi, je, mais beaucoup, je vois... Moi, je vois quand même que ça avance.
1: Je mets du mien, mais est-ce que c'est pas évident pour l'entreprise? Je pense qu'elle est un petit peu

0: comprenez les chiffres. Moi, j'ai compris, mais je ne peux pas faire plus que je fais. Vous vous dites que je continue, alors on verra tout ça.
1: Oui, vous continuez, mais cette somme d'argent, ça, vous me le confirmez, que vous attendez une somme d'argent.
0: Oui, tout à fait juste, vous dites juste. Tout à fait.
1: Eh bien, cette somme d'argent va arriver au moment où vous y attendrez le moins, mais cette somme d'argent arrive. Sur ça, je suis catégorique.
0: Et après, ça va tourner, ben oui.
1: Ah ben oui, la roue tourne forcément, puisque vous touchez de l'argent en abondance. Donc, ça va renflouer votre compte bancaire, ça c'est sûr.
0: Mais non, mais vous savez que il y a quelques mois, il y a toujours du retard, c'est quand même embêtant. Et si j'ose, après je vous laisse, par exemple pour le fin juillet, est-ce que vous sentez qu'il y a toujours un problème ou que ça va être mieux?
1: Donc vous voulez savoir si vous touchez cette somme d'argent d'ici fin juillet?
0: Disons celle de juin déjà, si vous, vous me suivez, que vous avez dit que je vais la toucher. Mais juillet, l'autre mois, ça sera mieux pour moi ou il y aura toujours du retard?
1: Donner un jour précis, ça c'est pas possible. Hein.
0: Non, pas de jour précis.
1: Mais j'ai quand même un chiffre 7. Donc fin juillet, début août, pour moi, vous touchez quelque chose.
0: Bon, oui. Écoutez, Nino, si vous dites comme ça, je continue. Et puis...
1: Il faut continuer.
0: Moi, je me sens bien, j'ai pas envie, comme ma collègue, partir. Moi, c'est moi qui fais beaucoup de choses, de structures. Alors, voilà.
1: Oui.
0: Bon, Nino,
1: pour moi, vous êtes dans une bonne énergie pour avancer et pour que les choses se passent bien. Donc, cet argent va arriver. Et puis tout ce qui se passe au travail, de toute façon, en finalité positive. Donc, voilà, il n'y a pas de gros tracas à vous faire.
0: D'accord, merci beaucoup.
1: Mais avec plaisir.
0: Et puis, bonne fin d'émission.
1: Merci. Et je vous souhaite une toute belle soirée.
0: À bientôt, Nino. Merci beaucoup.
1: À bientôt. Merci.
0: Merci à vous.
1: Au revoir. Voilà, les amis. La ligne est libre. Ce soir, on parle un peu des finances, on parle du travail, on parle des collègues, on parle un peu de tout. Donc, voilà, vous aussi... vous pouvez arriver ici à mes côtés au 0901-901-993, touche numéro 1, la touche numéro 2 pour nos amis en bas de votre écran, notez bien leur code PIN, et le chiffre 3, si vous ne savez pas qui choisir, vous voulez quelqu'un de nouveau, eh bien, ce chiffre 3 est là pour vous, et toujours et encore, comme l'a dit cette dame, ce fameux concours SMS, il reste encore un peu moins d'une heure d'émission, mais vous avez largement le temps de participer à ce concours. Donc TVM3 que vous envoyez au 700 pour le franc symbolique, et si vous avez un appel d'un numéro que vous ne connaissez pas, s'il vous plaît, décrochez, c'est certainement la régie qui vous appelle. On marque la page de publicité et je reviens dans quelques instants. À tout de suite.

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0: Dernière partie de l'émission, parlez-moi d'avenir. Quand je dis dernière partie, il reste quand même un peu moins de trois quarts d'heure. Donc largement le temps pour vous d'arriver ici à mes côtés. Je répète encore et encore les moyens d'arriver ici à l'antenne à 0901-901-993, touche numéro 1. Là, il n'y a pas de file d'attente. Vous arrivez de façon prioritaire à mes côtés. La touche numéro 2, c'est pour nos amis en bas de votre écran. Regardez bien qu'ils soient encadrés en vert, donc disponible. Et la touche numéro 3, si vous ne savez pas qui choisir, et qu'est-ce qui apparaît sur votre écran, et que tout le monde a dit aujourd'hui, j'ai gagné le concours, et bien c'est notre concours SMS. Votre Natel TVM3 que vous envoyez au 700 pour le franc symbolique, et d'ici quelques instants, votre téléphone va sonner. Avec un numéro inconnu, vous décrochez, parce que oui, 21h14, on se dit bien sûr, c'est une blague. Et non, si on a fait le concours SMS, c'est bien la régie qui vous appelle pour vous dire que vous avez gagné ce concours et vous mettre en relation avec moi-même. Voilà, voilà. Et donc, j'ai parlé, entre les appels, bien sûr, des entités un peu négatives ou des entités finalement dans une maison et on ne sait pas trop quoi faire. Et j'y reviendrai parce que j'ai un beau témoignage à vous lire. Alors, bonsoir.
1: Bonsoir Nino, comment allez-vous ?
0: Oh, un peu chaud, un peu allergique, mais sinon dans l'ensemble ça va. Et vous, comment allez-vous ?
1: Un peu chaud, ouais, c'est vrai.
0: J'aime pas trop la chaleur, j'avoue.
1: Non, c'est un peu beaucoup, hein, mais bon, on n'est pas habitué. Hein.
0: Ouais. Non, c'est sûr. J'ai votre prénom, votre date de naissance, je vous écoute pour votre question.
1: Alors moi j'aimerais savoir si je vais faire une rencontre. Hein.
0: Il n'y a personne en tête pour le moment ?

0: Non, je vois quelqu'un, mais c'est pas du tout du tout sérieux et tout. Donc moi j'aimerais une rencontre sérieuse en fait.
1: Je vais regarder.
0: Mais j'ai personne en tête.

0: Non, c'est vrai, je vois plutôt pas un ex qui revient. Ce serait pas bien ça. C'est plutôt une nouvelle rencontre.
1: Pardon ?
0: Je dis c'est pas un ex qui revient, c'est une nouvelle rencontre. Vous avez sur votre future fusion, donc sur votre future rencontre, je montre les cartes, vous avez les portes ouvertes. Donc quand on a les portes ouvertes sur une fusion, ça veut dire qu'il y a des portes qui s'ouvrent pour rencontrer quelqu'un. Et je vois ça quand même assez rapide. Moi, je dirais on est au mois d'août, au grand maximum. Vous faites des petites sorties estivales avec des amis. Allô?
1: Oui, j'ai pas compris, pardon.
0: Je disais, vous faites des petites sorties estivales avec des amis.
1: Oui, tout à fait, oui. Oui, oui.
0: Eh bien,
1: je sors pas mal, ouais.
0: Mais il suffira d'une fois, une seule fois, et vous rencontrez cette personne. Et pour moi, évidemment, vous allez de l'avant avec cette personne. Parce que je vois qu'on apprend, quand même à se connaître, hein, comme je dis souvent, on n'a plus 15 ans, c'est pas une petite amourette de passage. Quand on a envie de quelque chose de sérieux, on veut connaître à fond la personne. Donc je vois beaucoup d'aspects positifs. Mais pour moi, c'est du positif, donc je vois que les choses vont bien se passer.
1: Ok, bah super, vous voyez ça à peu près au mois d'août alors?
0: Oui, on est maximum au mois d'août. Et après, septembre, octobre, novembre, moi je vois que les contacts continuent parce que vous apprenez vraiment à vous connaître avant de vraiment dire « voilà, on se met ensemble ». Cette personne a vécu des petits déboires amoureux, vous aussi, donc on a envie de quelqu'un et d'être sûr que c'est une bonne personne.
1: Voilà, exactement. Ok, d'accord. Ah ben c'est super, alors je prends mon temps.
0: Oui.
1: Voilà.
0: Ça arrive.
1: Ok, ben c'est chouette.
0: Voilà.
1: Alors maintenant, j'ai une autre question. J'ai mon meilleur ami. Vous avez le nom et la date de naissance?
0: Bien sûr.
1: Avec la personne avec F, j'ai 58 ans, mais j'ai pas l'année de naissance, par contre.
0: C'est pas grave.
1: Voilà, donc moi, j'aimerais savoir si c'est une relation saine, en fait.
0: Alors, je vais vous dire ça.
1: Donc, il y a du profit par rapport à la personne.
0: Cette femme, je ne la sens pas trop. Je préfère vous le dire. Votre ami est un peu aveuglé par cette femme.
1: Voilà, exactement. Il y a quand même une différence d'âge et puis c'était pour savoir quoi.
0: Ouais, mais c'est une manipulatrice. Elle aime bien se plaindre. Elle sait comment se plaindre. Elle sait comment avoir ce qu'elle veut.
1: Oh là là.
0: Ça, c'est pas toujours. C'est pas toujours l'idéal. Là.
1: Ok, parce que lui, il a eu beaucoup de déceptions amoureuses, on a beaucoup profité de lui, et du coup, ça me fait un peu peur pour lui, que ça recommence au fait.
0: Oui, mais là, malheureusement, il va encore avoir des désillusions. Alors, j'aimerais bien vous dire autre chose, vous donner des points positifs, mais moi, je dirais que... s'il y a des points positifs, c'est avec une autre personne. Parce que cette femme, pour moi, elle n'est pas faite pour lui. Et c'est une femme qui a déjà beaucoup, beaucoup profité de beaucoup d'hommes. Et elle ne s'arrête pas en si bon chemin.
1: Oh là là, ouais.
0: C'est ça.
1: Ça me désole alors vraiment. Parce que lui, il est amoureux, il tombe tout de suite amoureux, il prend pas le temps de se connaître au fait. C'est ça le problème.
0: Oui. Ça, je le vois, je le ressens, mais moi je vois que ça va aller de mieux en mieux pour vous. Donc pour moi, vous ne devez pas vraiment vous inquiéter, parce que vous vous inquiétez ou pas, de toute façon, ça ne changera rien. Il faut que lui ouvre les yeux sur elle. Et quand il aura ouvert les yeux sur elle, il va être un peu malheureux. Mais elle aussi, quand il va lui dire certaines choses, ça ne va pas lui plaire à cette femme. Et donc, elle va vite partir pour en trouver un autre. Et ça va le décevoir. Donc il faudra peut-être que vous soyez un peu présente pour lui, pour le consoler, mais il trouvera quelqu'un, chaque peau a son couvercle, comme on dit. Donc il trouvera quelqu'un, mais c'est pas encore cette femme-là, malheureusement.
1: C'est pas cette personne, ok, d'accord.
0: Non, moi je ressens pas ça.
1: Bon, ben, dommage pour lui. Je pensais que c'était la bonne, mais là, je la sentais pas trop, donc c'est pour ça que je vous pose la question. Donc voilà.
0: Mais vous avez bien fait, parce que moi, je vois que c'est pas quelque chose de très positif. Mais il y a des aspects positifs par la suite. Mais là, non. Là, pour le moment, c'est... Je vais dire, pour le moment, en fait, il n'est pas malheureux parce qu'il ne voit pas clair dans son jeu. Mais quand il va ouvrir les yeux, le réveil va être un peu douloureux. Malheureusement, d'accord. Ça, je suis obligé de le dire.
1: Ouais, j'ai pensé. Alors, bah écoutez, je serai là. Et puis voilà, moi, j'ai pensé. Donc, voilà.
0: Eh bien,
1: okay,
0: oui.
1: Bon, ça, c'est fait.
0: Voilà, il faut que vous restiez positif pour vous. Oui, allez-y. Oui, bien sûr. Je pense que c'est un ensemble de choses qui vous tracassent.
1: Oui.
0: Et donc, malheureusement, ça fait beaucoup.
1: C'est vrai.
0: Mmh. Mais, comme on dit, vous pouvez vous mettre l'âme en paix. Je tire l'âme, je tire la paix. Donc, vos petits tracas, vos petits soucis, ils s'envolent. Donc, les énergies ne sont pas au beau fixe pour le moment. Elles ne sont pas les plus hautes possibles. Mais elle remonte. Dans vos doutes, regardez les cartes. On voit dans les cartes que dans les doutes, on remet de l'ordre. Donc, quand on remet de l'ordre dans ses doutes, ça veut dire que quelque part, on résout ses problèmes. Donc, je ne vois rien de spécialement négatif dans tout ça.
1: D'accord. Ok. Bah, c'est bon à savoir. D'accord.
0: Donc, moi, je dirais, soyez confiante. Mais avec plaisir. Vraiment. Et puis, vous revenez quand vous voulez.
1: D'accord. Merci beaucoup, Nino.
0: Avec plaisir. Belle soirée à vous. À bientôt.
1: Une belle soirée à vous aussi. Au revoir, Nino.
0: Merci. Au revoir.
1: Au revoir.
0: Et voilà, les amis, de nouveau la ligne libre 0901-901-993, touche numéro 1, le SMS qui reste ouvert jusqu'au bout de l'émission, TVN3 au 700, et vous pouvez être appelé d'ici vraiment quelques minutes. Donc, j'en venais au témoignage que j'ai reçu d'une personne. Alors, voilà, il y a un prénom fictif. Je ne donne pas la ville d'où elle vient, mais voilà, elle nous fait. C'est un récit authentique, ça c'est sûr. Donc voilà, je vous lis son témoignage. Je m'appelle Claire, j'ai 38 ans, j'habite dans une vieille maison en pierre qui a traversé les siècles. Voici le témoignage de mon expérience vécue au quotidien avec une entité invisible mais bien présente. Alors les premiers signes, tout a commencé peu après mon installation il y a 5 ans. Les premiers mois, j'ai ressenti une atmosphère étrange, difficile à décrire. Parfois une sensation de froid dans certaines pièces, alors que le chauffage fonctionnait parfaitement. Il m'arrivait aussi de sentir des odeurs de tabac alors que je ne fume pas et que personne n'en consomme dans la maison. Des manifestations inexplicables. Un soir d'hiver, alors que je lisais tranquillement dans le salon, j'ai entendu des pas dans le couloir. J'ai cru que mon compagnon venait de rentrer, mais il n'y avait personne. Quelques jours plus tard, j'ai trouvé le vase de ma grand-mère brisé au sol, alors qu'il était posé sur une étagère très stable. Les phénomènes se sont accentués, lumière qui s'allume toute seule, porte qui claque, et parfois la sensation qu'on me frôle l'épaule alors que je suis seule. Une nuit, j'ai entendu murmurer mon prénom. Juste à côté de mon oreille, cela m'a glacé sur place. Alors la confrontation et l'acceptation. Au début, j'ai eu peur. Je dormais mal et je me sentais constamment surveillé. J'ai consulté un médium qui m'a affirmé qu'un esprit résidait dans cette maison, probablement lié à son histoire ancienne. Après une cérémonie de purification, certains phénomènes se sont calmés, mais l'entité est restée discrète, mais toujours perceptible. Avec le temps, j'ai appris à cohabiter avec cette présence. Je lui parle parfois, je lui demande de me laisser tranquille quand j'ai besoin de calme. Les manifestations sont désormais moins fréquentes et moins effrayantes. Je me sens même d'une certaine façon protégée, comme si l'entité veillait sur moi. Alors la conclusion de tout ça, c'est vivre avec une entité n'est pas toujours facile, cela bouleverse le quotidien, mais ça ouvre aussi l'esprit à des réalités que l'on ne soupçonnait pas. Je n'aurais jamais pensé raconter une telle histoire et pourtant aujourd'hui elle fait partie de ma vie et de mon identité. À tous ceux qui vivent une expérience similaire, sachez que vous n'êtes pas seul. Voilà, je remercie cette personne pour ce joli témoignage, parce que moi je suis né en entendant des bruits, en voyant des choses que personne ne percevait à part moi. Donc quand on me demande, Nino, as-tu eu peur de ces manifestations? Non, j'ai pas eu peur parce que je me suis pas rendu compte. Je pensais que tout le monde voyait ce que moi je voyais et entendait ce que moi j'entendais. Mais très vite, ça c'est plutôt maman c'est protectrice, merci à maman d'ailleurs, je lui fais un coucou bien sûr parce qu'elle regarde l'émission, et donc maman m'a un peu surprotégée par rapport à ce que j'entendais pour ne pas que les autres personnes se moquent de moi quand j'avais 4 ou 5 ans, tout simplement. Mais j'y reviendrai puisque nous avons un appel. Allô, bonsoir.
2: Bonsoir.
0: Comment allez-vous?
2: Moyennement, mais ça va. Ça devrait aller.
0: Dites-moi, que désirez-vous savoir?
2: Alors, professionnellement et au niveau des finances aussi.

0: Alors, professionnellement, il y a quelque chose qui vous tracasse dans le travail?
1: Pas tracasse, mais comme j'ai fait une grande conversion, en fait, c'est pas le métier que j'ai fait. Et là, actuellement, je suis dans un métier que j'aime bien, hein, mais est-ce qu'il y aura changement?
0: Alors, donc vous attendez de changer de travail, si je comprends bien.
1: Pas changer, mais est-ce qu'il y a quelque chose qui va s'ouvrir, un autre travail?
0: Donc une évolution, une évolution professionnelle.
1: Oui.
0: Alors, on va regarder. Oui, oui, oui. Il y a un nouveau départ avec un avenant. L'alpha, c'est le nouveau départ. Et le papyrus, dans ce cas-ci, c'est le contrat. Donc, il y a un nouveau contrat. Oui, un avenant, votre contrat. Donc, effectivement, pour moi, il y a cette évolution qui arrive, je dirais, en septembre, voire début octobre. On n'est pas dans très, très longtemps.
1: Ah, c'est une bonne nouvelle.
0: Oui, ça va mettre du beurre dans les épinards parce que je vois aussi des richesses, donc ça veut dire que le salaire augmente. Et donc, moi, je vois des aspects relativement positifs à ce niveau-là.
1: Oui, d'accord.
0: Ah, c'est une bonne nouvelle. Vous avez postulé en interne, vous avez parlé à quelqu'un de l'évolution que vous vouliez?
1: Oui, j'avais postulé, mais je me suis dit, j'aimerais quand même voir autre chose, et puis j'aime bien changer aussi de voir autre métier ou autre domaine. Comme je suis actuellement et maintenant, ça me plaisait, hein, mais j'aime bien changer.
0: Mais je vois ce changement et en positif avec ce nouveau contrat. Et je vous dis, on est maximum sur le chiffre 10, donc on est maximum sur le mois d'octobre.
1: Oui, c'est chouette. Et puis, au niveau de changement, c'est le même métier que je fais maintenant ou c'est un autre, vous allez me dire?
0: Je vais regarder. Non, pour moi, il y a du changement tout de même.
1: Ah, un grand changement.
0: Oui. Je regarde quand même avec les cartes, mais parce qu'on dirait qu'après une traversée du désert, après un moment où vous êtes un peu ennuyé au travail, il y a du changement.
1: Ah, d'accord.
0: Oui. Si c'est du changement positif, hein. Vous aviez des doutes sur certaines choses, mais moi je vois que c'est en train d'évoluer.
1: Ah ouais. Oui, non, j'avais pas des doutes, mais j'aimerais changer. Parce que ça fait déjà assez longtemps que j'aimerais changer vraiment.
0: Mais pour moi, c'est en train de se faire. Donc il faudra patienter la rentrée le mois d'octobre, mais c'est en train de se faire tout doucement. Donc il n'y a pas de grosse inquiétude à avoir.
1: D'accord. Ok. Alors ça me rassure. Parce que là,
0: vous pouvez être rassuré.
1: Ok, alors au niveau de professionnel, ça me rassure qu'il y a un changement.
0: Bien sûr.
1: Voilà. Et qu'est-ce que je peux vous dire encore au niveau de ma vie, comment ça se passe? Est-ce que ça se passe bien? Est-ce qu'il y a un petit changement aussi dans ma vie privée? Voilà.
0: Vous parlez là de votre vie sentimentale?
1: Oui.
0: Vous aimeriez rencontrer quelqu'un ou il y a déjà quelqu'un?
1: Oui. Non, rencontrer, oui.
0: je voulais reconstruire quelque chose. Ouais. On va regarder. Alors, vous avez une rupture qui a été compliquée.
1: Oui, exact.
0: Mais bon, ça, ça appartient au passé. Pour moi, en amour, vous avez le retour de la paix. Je montre les cartes. Ah oui. À l'antenne, oui, on voit la paix, on voit le retour. Oui. Donc, s'il y a le retour de la paix, c'est que quelque part, pour moi, en amour, bah oui, bah les cartes parlent d'elles-mêmes.
1: Ah, oui.
0: En amour, vous avez une réussite.
1: D'accord.
0: La carte de l'amour avec la réussite, ça, ce sont des très belles cartes et ça va vous permettre justement de rencontrer quelqu'un et de pouvoir évoluer avec cette personne.
1: Ah ouais, d'accord. Ah ouais, ok.
0: Oui. Beaucoup de points positifs.
1: Ouais, d'accord. Ah ouais, moi, ça m'a... moi je suis contente de savoir que voilà, je suis en paix et puis je vais de l'avant.
0: Mmh. Tout à fait.
1: Ouais, d'accord. Alors, je suis contente que voilà, je voulais vous appeler pour justement pour confirmer si c'était bien juste que je pensais, mais c'était bien.
0: Oui.
1: Ouais.
0: Il y a une nouvelle personne qui arrive dans votre vie. Ça, c'est une chose, c'est une chose certaine.
1: Ouais, mais. Peut-être pas cette année, peut-être à l'avenir, je pense, pas tout de suite.
0: Vous voulez un délai de temps, je vais regarder.
1: Oui.
0: Fin de... J'ai un chiffre 12, on est au mois de décembre.
1: Ah oui?
0: Donc au mois de décembre, on rencontre quelqu'un, et puis c'est sur 2027 que les choses évoluent. Que les choses se passent.
1: Ah ouais. D'accord. D'accord.
0: Donc pour moi, il n'y a pas de grosse inquiétude à avoir.
1: Ouais.
0: Okay. Il faut laisser le temps au temps, comme je dis souvent. Ouais. Mais parfois, la patience, c'est une bonne patience. Parce que vous rencontrerez quelqu'un de bien.
1: Voilà, exactement. Non, parce que je ne suis pas pressée. Et puis, voilà, comme je voulais être en paix un moment. Et puis, rester zen, quoi. Parce qu'il ne faut pas précipiter non plus.
0: Oui, et puis, mais vous allez voir, ça va jouer pour vous.
1: D'accord. Et puis, la personne qui m'a quittée, est-ce que lui, il est aussi en paix?
0: C'est le prénom que vous avez donné?
1: Voilà, oui.
0: Je vais regarder sur lui. Il n'a pas toujours été droit, lui.
1: Non. C'est juste. Vous avez vu juste.
0: Je ressens ça.
1: Oui. C'est correct.

0: C'est quelqu'un qui a menti, je vois des mensonges.
1: Ah oui, d'accord.
0: Mais je... Non, il ne reviendra pas vers vous. Et même s'il essayait de revenir vers vous, je ne pense pas que c'est une bonne idée de le reprendre.
1: Non. Oui, oui. Non,
0: je vois que c'est pas extra, c'est pas honnête, en fait.
1: Voilà.
0: Non.
1: Il n'était pas honnête. Il n'était pas honnête.
0: Parce que s'il revient vers vous, tout mielleux, tout gentil, ça cache quelque chose, malheureusement.
1: Oui. Non, c'est déjà cassé. Et puis je pense
0: je vois la rencontre de quelqu'un d'autre. Et lui, de toute façon, j'ai même le ressenti qu'il a quelqu'un de son côté. Il voit quelqu'un.
1: Oui.
0: Donc, c'est très peu probable.

0: que vous puissiez être de nouveau avec lui.
1: Non, je pense pas. Parce que comme vous avez dit, tout que vous avez dit, c'était juste. C'était exactement ça.
0: Merci.
1: Que j'ai vu. Voilà.
0: Ouais. C'est gentil.
1: Ça, ça confirme, ça me confirme. Ouais, c'est juste. Et puis là, j'ai parlé la troisième personne que je vous ai parlé là. Voilà, que j'ai cité aussi. De savoir comment, oui. Comment la personne elle est. Est-ce qu'elle est bien, elle s'est remise bien pour sa vie. Voilà.
0: Je vais regarder. Elle est tracassée, cette personne.
1: Oui. Je pense, oui.
0: Pour de l'argent?
1: Elle est un peu malheureuse ces derniers temps.
0: Mm-hmm. Mais on parle de quelque chose avec de l'argent.
1: Ah oui? Ah.
0: Est-ce que elle est en manque d'argent et que c'est quelque chose comment je dirais qu'il lui pèse?
1: Oui.
0: Ce que je ressens. Il y a quelque chose avec de l'argent.
1: Oui. Exact.
0: Je regarde quand même. Ça, c'était au ressenti direct. Hein, mais je regarde quand même plus en profondeur.
1: Oui. Est-ce que...
0: Pour moi, on me dit que l'argent, elle sort de cette période noire. Parce qu'elle est restée dans... quand même un certain temps dans une période noire et c'était pas évident. Mais là, tout doucement, elle commence à sortir de quelque chose qui était assez compliqué.
1: Oui, ok. Mais ça va venir dans les bonnes choses.
0: Oui, regardez, il y a la femme, donc c'est elle avec la belle élévation. Je montre les cartes à l'antenne. Donc, si cette femme va trouver l'argent, va retrouver le bonheur, elle a la belle élévation. Donc, si elle s'élève, elle ne descend plus. Et c'est pour ça que je vous dis, pour moi, ses soucis, que ce soit financier ou autre, elle est en train d'aller de l'avant.
1: De se remettre.
0: Vraiment.
1: D'accord.
0: Oui.
1: Ah oui? Ok, oh, je me rassure. Je suis contente.
0: Oui. Il ne faut pas vous inquiéter.
1: Oui. Et puis,
0: il ne faut pas vous inquiéter.
1: Sa vie amoureuse, ça va?
0: Au niveau amoureux, elle a quelqu'un pour le moment?
1: Oui.
0: Mais vous ne m'avez pas donné le prénom.
1: J'ai oublié de vous dire.
0: Eh bien, donnez-moi éventuellement la première lettre et sa date de naissance.
1: Date de naissance, je ne le connais pas. Hein. Parce que je l'ai vu tout récemment. Mais,
0: et son âge?
1: Date de naissance, son âge est 27.
0: Il a? Je n'ai pas compris.
1: 27.
0: Et son prénom commence par quelle lettre?
1: C'est Y.
0: Okay. Voilà, j'ai envie de dire c'est un entre-deux.
1: Ouais.
0: Elle est avec lui, mais elle n'est pas épanouie. Donc, ils vont rester un petit peu ensemble, mais malheureusement, je ne vois pas que ça va durer que ça va durer longtemps entre eux.
1: D'accord. Ok.
0: Non, moi, je ne...

0: Donc, ça ne durera pas encore longtemps, ce problème. Et ce garçon, qui lui aussi sûrement a son petit lot de problèmes, ils se sont bien trouvés pour le moment, mais quand ils iront mieux chacun de leur côté, ils auront envie d'aller de l'avant, et voilà.
1: Oui.
0: Là, malheureusement, je ne sais rien faire.
1: Ça va pas faire.
0: Voilà, je vous dis les choses comme elles sont, mais je ne les vois pas rester ensemble.
1: Ah, ok. Bon,
0: alors... Et vous le trouvez bien, ce garçon?
1: Bah, vraiment. Moi, je le connais pas trop. À vrai dire, je le connais pas. Mm-hmm. Et puis, ça fait pas longtemps, oui, ça fait pas longtemps qu'ils sont ensemble.
0: Puis, mais malheureusement, pour moi, on n'est pas sur une longue relation. Je préfère le dire honnêtement.
1: Ça fait pas longtemps. D'accord. Mais il va rencontrer quelqu'un peut-être plus tard, l'année prochaine.
0: Oui, pour moi, à partir du mois d'octobre, il y a ces soucis financiers, ces soucis en général qui s'envolent. Et par la suite, je peux regarder aussi avec les cartes pour voir si j'ai un autre amoureux qui arrive.
1: Oui.
0: Il pourra avoir un autre amoureux, mais au mois de janvier 2027. C'est pas. Elle va se séparer de lui, et puis il lui faudra quand même un petit peu de temps pour se remettre. Hein, c'est normal. Donc, moi, je vois qu'elle va pouvoir se remettre de ça. Donc, il n'y a pas vraiment quelque chose de très négatif dans tout ça, parce que. Ils se quittent mutuellement et après, quelques temps après, elle prend un peu de recul, elle se remet de ses problèmes et elle rencontre après une nouvelle personne. Où là, à mon avis, c'est fait pour durer plus longtemps.
1: Ah, d'accord. J'espère pour elle. Parce qu'il y avait déjà, là, le mois passé, il y a déjà, c'était pas bien. Il s'était séparé un petit moment, et puis il s'est remis de nouveaux moments. Et je ne vois pas quelque chose de positif. Voilà. C'est pour ça que je voulais confirmer avec vous. Mais voilà, c'était confirmé. Voilà.
0: Ben, je comprends, mais je ne peux pas vous dire que ça va être. Je ne dis pas que tout est négatif, hein, mais pour moi, il y a quand même des choses positives qui arrivent. Ouais.
1: Ok, bon alors, très bien, alors c'est bien, qu'est-ce que vous avez dit, c'est tout est correct, ça me rassure.
0: C'est très gentil à vous, et si vous avez une dernière question, on arrive gentiment à la fin de l'émission, donc vous avez le temps de poser une question.
1: Oui, au niveau de ma famille, comment ça se passe, est-ce que ça se passe bien? Il y a quelque chose de positif ou négatif?
0: Ça, c'est vague. Que désirez-vous savoir sur votre famille, précisément?
1: Parce que on est un peu séparés entre mes soeurs, mes frères. Et donc, je voulais savoir si on était doué, renoué. Parce qu'il y a des choses que ça, on se séparait, tous mes frères et sœurs un peu, et puis ils se parlaient plus avec tous mes frères et sœurs, quoi. On se parle moins de moi. Voilà, je voulais savoir si c'est plutôt on reste soudés ou pas.
0: Ouais, je regardais sur la famille en général. Hein. Alors, mais il y a aussi les beaux-frères et les belles-sœurs qui se mêlent des histoires.
1: Mes sœurs?
0: Non, les beaux-frères et les belles-sœurs, les conjoints se mêlent aussi des histoires qui ne regardent pas.
1: Oui.
0: Donc ça éloigne, forcément.
1: Ah oui.

0: Mais il y a une renaissance, ça va aller petit à petit, pas à pas. C'est pas que tout va aller en une seule fois, mais je vois quand même que il y a des aspects pour moi qui sont relativement positifs, même si ça met un certain temps à arriver. Mais moi je dirais que vous allez reparler à une de vos sœurs, puis à l'autre, et puis voilà, tout doucement la famille va se recomposer.
1: Oui. Ok.
0: Donc oui. Et en fait, c'est toute la famille qui est disputée.
1: Ouais, c'est un peu la famille, bon, c'est un peu... Tout le monde est mélangé, tout le monde est dedans, et finalement, on ne sait plus qui parlait de quoi, on ne sait plus.
0: Oui, je comprends. Mais moi, je vous dis, il y a quelque chose de positif qui arrive, vraiment. Et okay. Vous allez voir d'accord. Que les choses vont pouvoir avancer finalement. Okay. Donc moi je dirais restez un peu patiente et vous allez voir que petit à petit, en arrivant sur le mois de décembre et alors l'année 2027, année de renouveau aussi avec la famille. Donc pour moi du positif il va y en avoir.
1: Mm-hmm. Ok, alors voilà.
0: Donc vous êtes, en bonne voie.
1: Ok, alors tout 2027, j'espère qu'il y a un changement. Parce que demain,
0: le changement 2027, arrive.
1: C'est un peu période noire, voilà. Oui, c'est période noire 2026. Donc j'espère que 2027. Ouais.
0: Mais 2026, on a planté des choses qu'on a récoltées. Oui. Maintenant, on va vraiment tout récolter en 2027. Oui. Donc, vous êtes en bonne voie. Ne vous inquiétez pas.
1: Je vous remercie beaucoup pour votre...
0: Avec grand plaisir.
1: Message. Voilà,
0: vraiment.
1: Et ça me fait plaisir de vous voir et puis discuter avec vous, voilà.
0: Mais c'est très gentil, merci. Voilà. Et voilà, je vous souhaite tout de bon et je vous dis à très bientôt. Merci à vous.
1: À bientôt, au revoir, merci.
0: À bientôt, au revoir. Et voilà les amis, gentiment, on arrive à la fin de l'émission. Cette émission qui était en direct ce soir sera rediffusée demain de 12h à 14h, bien sûr sur TVM3. Donc vous aurez la possibilité de revoir l'entièreté de l'émission, également sur les réseaux sociaux, YouTube et Facebook, on a un groupe Parlez-moi d'avenir. Vous pouvez revoir l'intégralité des émissions. Par exemple, si vous êtes passé dans l'émission et que vous avez envie de revoir le passage, eh bien, vous pouvez le retrouver sur les réseaux sociaux ou donc demain de 12h à 14h. Pour ceux et celles qui souhaitent me joindre en privé sur le code 103, demain, pas ce soir, demain à partir de 9h, 10h, parce que j'ai un rendez-vous médical tôt au matin, donc je serai sûrement rentré chez moi vers 9h30, 10h, je serai au code 103, donc vous pourrez m'appeler pour les bougies de neuvaine, toute autre chose, les défunts, tout ce que vous voulez. De 12h à 14h, vous me verrez en bas de votre écran à côté de mes collègues. Il sera inscrit Nino code 103. Si vous me voyez en vert, vous m'appelez. Si je suis en orange, vous attendez que je rebascule en vert. Alors pour certains, je vais dire à demain au téléphone. Et pour d'autres, je vous retrouve en direct avec toujours un immense plaisir jeudi soir sur TVM3 pour cette belle émission Parlez-moi d'avenir. Merci pour votre fidélité. Faites de doux rêves. Passez une douce nuit. Je vous fais plein de gros bisous. Donc, soit

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Je suis médium spirit. Les premières manifestations, c'était à l'âge de 7 ans, quand mon père est décédé lors d'un accident de voiture et que je l'ai vu et entendu quelques temps après son enterrement. J'ai eu aussi un grand-père et un oncle qui sont décédés les années suivantes. Donc tout ça, ça m'a permis d'être en contact, en fait, tous ces départs. Mais bon, je l'ai vécu sans trop prendre conscience jusqu'à peu près l'âge de 14 ans, où là, d'un seul coup, j'ai réalisé que tout le monde ne voyait pas et n'entendait pas les êtres décédés. Mais à 7 ans, je n'en parlais pas. Je le vivais, j'avais mon père, je le voyais, je l'entendais, tout était bien. Quand j'ai commencé à vouloir en parler à 14 ans, c'est là où les problèmes ont vraiment commencé, en fait. Il faut se remettre quand même 40 ou 50 ans en arrière, c'était pas simple. J'ai une parente qui m'a dit, écoute, c'est ou tu arrêtes de parler de ça ou tu es en pension. Donc je n'en ai plus parlé du tout. Et en fait, pour ma famille, non, j'ai toujours été un petit peu en dehors, à part. Il ne fallait surtout pas parler de ce que je ressentais. Mais mon père était tout le temps là, oui, je le ressentais tout le temps. Et ça, je dois dire que ça m'a quand même considérablement aidée. Parce que je me sentais pas seule. Donc voilà comment ça a commencé dans mon enfance et mon adolescence. Et j'ai vraiment commencé à aider les autres à partir de 27-28 ans. Après, j'ai eu la chance de travailler très tôt et d'avoir une collègue qui était ouverte sur l'au-delà. Et sans que j'en parle, elle est venue vers moi en me disant « Est-ce que tu as déjà entendu parler de l'au-delà ?» Pour moi, ça a été un cadeau. Elle ne savait pas, mais pour moi, ça a été extraordinaire parce qu'enfin, d'abord, je savais que j'étais pas folle, quoi.

et que je pouvais, en parler sans peur, en fait. Alors, je ne les vois pas toujours pareil. Hein. Soit je les vois comme je vous vois, soit je les vois en transparence, ou alors je vois juste un point lumineux. Tout dépend, ils m'ont expliqué de l'autre côté, les guides m'ont expliqué que c'était par rapport à leur énergie, à eux. Mais je ne les vois pas tout le temps, quelquefois je les entends simplement. Mais on n'a pas besoin d'être médium pour avoir des signes de nos proches. Alors on les a beaucoup plus les signes quand ça ne fait pas trop longtemps qu'ils sont partis. Je pense que l'important d'abord c'est de ne pas le chercher le signe. Parce qu'à partir du moment où on cherche un signe, on se met dans notre intellect. Donc on ne perçoit plus rien. Et il ne faut pas non plus attendre des signes exceptionnels. C'est des petites choses, ça peut être un cœur qu'on trouve à notre pied, ça peut être ou qu'on trouve en buvant notre café, il y a un cœur qui est dessiné. C'est une petite chose, mais c'est les signes qu'ils font. Ça peut être une odeur, soit d'un plat que l'être aimait, soit de son parfum, soit quelquefois ça m'est arrivé d'avoir une odeur par rapport à un soin que la personne avait à l'hôpital avant son départ. Donc ce sont des petits signes comme ça qui font qu'on sait que c'est eux, qu'on sait qu'ils sont là. Mais par contre, il ne faut pas essayer de tout analyser. Quand il y a une petite manifestation, se dire « Ah oui, mais ça peut être, c'est peut-être ci ou c'est peut-être ça ». Non, je pense qu'il faut lâcher. Pas tout prendre pour un signe non plus. Il faut savoir doser, quoi. Mais c'est vrai que quand l'être vient de passer, c'est beaucoup plus facile de voir les signes. Sauf si la personne est trop dans la peine. Parce que là, elle ferme. Mais en principe, on peut tous recevoir. Et on n'a pas besoin d'être médium pour ça. Hein. Et quand on voit un être décédé dans un rêve, c'est un songe. Les guides nous expliquent qu'en fait, toutes les nuits, on sort de notre corps. Et que quand on rencontre un être qui est parti, ce sont nos âmes qui se retrouvent. C'est-à-dire que celui qui est parti, l'âme de celui qui est parti, est autorisée par son guide à aller sur le plan où les humains dorment. Et donc là, on se retrouve. Et c'est une vraie rencontre. Et en fait, on voit la différence. Souvent, les personnes m'en parlent. Et moi-même, j'ai eu la chance de faire un songe. Parce que l'être, on le retrouve. On a vraiment l'impression d'être en contact, de le parler, de pouvoir le toucher. Et quand on se réveille, on garde ça pratiquement toute une journée, même plus. Mais toute la journée qui suit, on est encore empreint de ce qu'on a ressenti, contrairement à un rêve hein, qui s'en va tout de suite pratiquement derrière. Hein. Alors, bien souvent, ils se présentent à nous à l'âge où ils se sont sentis le mieux. Et puis avec de la lumière, donc on les voit toujours beaucoup plus beaux que quand ils étaient sur Terre dans leur dernier temps. C'est leur façon de venir nous montrer qu'ils sont bien vivants, qu'ils continuent à vivre. Alors, beaucoup de personnes, surtout malades en fait, commencent à voir déjà des êtres qu'ils ont connus avant de s'en aller. Ça, ils nous disent, c'est quand on commence à lever le voile, vous savez que la personne, elle va partir assez rapidement derrière. Hein. C'est-à-dire qu'ils lèvent le voile, la conscience s'ouvre d'un seul coup et ils commencent à voir les personnes qui étaient proches, qu'ils aimaient, ou celle qui vient chercher le malade, voilà. Donc ça, c'est une chose. Après, quand il y a le passage par lui-même, les guides nous disent que ce n'est pas plus compliqué de passer de l'autre côté que de se réveiller le matin. C'est juste un état différent de conscience, mais ça fait pas, c'est pas douloureux, rien du tout. Moi qui ai eu la chance de faire ce voyage astral, je suis passée dans ce tunnel où j'ai vu la chaleur, la lumière au bout, avec une lumière qui n'existe pas ici. Hein. Cette chaleur et en même temps cet amour qui nous enveloppe. C'est vrai que moi, le voyage astral qui a correspondu à tout ce que vivent les personnes qui font des EMI, moi, ils m'ont dit que c'était pour me faire prendre conscience de ce qu'était la médiumnité, de comment ça se passait, comment on communiquait, voilà. Donc j'ai eu en même temps cette chance de retrouver mon père, ça c'était fabuleux, parce qu'il est parti 30 ans avant. Et quand je suis revenue et que j'ai pu poser des questions au guide, il m'a dit, voilà, donc le passage, la mort, c'est ça, quoi. Donc je peux dire que j'ai plus peur du tout, quoi, parce que c'est magnifique. On peut avoir peur de ce qui se passe avant, de souffrir par rapport à une maladie ou quoi, mais le passage par lui-même, non. Par contre, des personnes qui ont été totalement fermées à l'au-delà tout de leur parcours ne vont pas forcément réaliser qu'elles sont parties. Donc elles vont penser dormir, par exemple. Elles vont penser qu'elles rêvent de personnes qu'elles ont connues, mais elles ne réalisent pas tout de suite. Il y en a qui pensent qu'elles rêvent, souvent des personnes qui sont malades. Elles pensent qu'elles dorment. Et donc elles vont rêver, elles peuvent rêver de penser qu'elles sont dans le métro ou qu'elles sont dans un restaurant avec des amis ou quoi, et pas réaliser qu'elles sont passées de l'autre côté.
C'est comme ça qu'ils commencent à se rendre compte, d'ailleurs. C'est quand ils parlent à ceux qu'ils aiment et que les autres répondent pas, en fait. On les entend pas. Et qu'il n'y a qu'une seule voix qui leur parle et qui les entend. Mon père m'avait expliqué ça en me disant qu'en fait il entendait un être qui lui expliquait que c'était pas, enfin que c'est, fallait pas qu'il s'inquiète, qu'il était, et lui il disait mais j'ai pas envie de l'entendre, j'ai pas envie de l'entendre, j'ai pas envie d'entendre ça. Moi je veux retourner avec ma femme, mes enfants quoi. Mais ça après il y a le guide qui est tout de suite là et qui va expliquer. Donc quand un être s'en va, il a d'abord le guide qui arrive, qui a quelques jours pour le convaincre de le suivre. Alors on parle en jours, bien que de l'autre côté il n'y a pas de temps, hein, mais nous, ça correspond au délai entre le départ et l'enterrement ou l'incinération. Hein. Donc pour le convaincre de le suivre, parce que là il a le libre arbitre, donc il pourrait très bien ne pas suivre le guide. Hein. Et puis il y a la cérémonie donc de l'enterrement ou de l'incinération, et après, après, il y a ce temps de repos, donc après, il y a le passage, le couloir de la lumière, le tunnel, et après, le temps de repos qui commence. Le temps de repos, donc, si c'est un être qui a été extrêmement malade, que ce soit Alzheimer ou autre chose, ou qui a eu un accident, qui a eu le corps abîmé ou quoi, le corps éthérique est réparé, je dirais, hein. Tous les trous qu'il peut y avoir, et ces trous dans le corps éthérique correspondent à tous les impacts de la maladie ou quoi, tout est remis complètement en lumière. Donc ça, c'est d'autres guides qui sont là pour tout remettre comme il faut pour celui qui vient de partir. Et c'est important pour celui qui s'en va. Parce que très souvent, dans les messages, ils nous disent « je suis redevenu beau ». Donc on sait que c'est important pour eux, parce qu'ils sont encore quand même dans les vibrations de la Terre. Hein. Donc ils ont encore les ressentis de la Terre. Et puis après, eh bien, ils commencent à voir leur vie. Donc ils partent du moment de leur départ de la Terre jusqu'à leur naissance, donc à l'envers. Et ils revoient tout ce qui a été fait et dit, tout ce qui était bien, tout ce qui était moins bien, et tout ce qu'ils ont pu faire de moins bien, ou de blesser quelqu'un, de voilà, eh bien ils ressentent, le guide leur fait ressentir ce que l'autre a vécu, pour qu'ils arrivent à se pardonner. Donc c'est pour ça que les guides restent à côté d'eux, pour pas qu'il y ait des personnes qui soient, enfin des êtres, qui restent dans une culpabilité ou quoi que ce soit. Le guide, eux, les aide à pouvoir dépasser ça, à se pardonner et à passer à autre chose. Donc ils voient toute leur vie comme ça pendant le temps du temps de repos. Et puis, à la fin de ce temps de repos, eh bien, il n'y a plus aucun ressenti terrestre. Donc il n'y a plus rien qui les atteint. S'ils voient un de leurs proches qui traverse une période compliquée ou quoi, ça ne les atteint pas. Ils vont envoyer de l'énergie, mais ils ne sont plus dans la tristesse ou l'inquiétude ou quoi. Donc ça, c'est le temps de repos pour tout être qui s'en va. Après le temps de repos, il y a la bibliothèque, où elle va pouvoir aller. Alors, on va prendre des termes terrestres, le temps qu'il faudra. Hein. Elle restera dans cette bibliothèque, elle peut aller se régénérer sur d'autres sphères. Et puis, petit à petit, elle va, comme ça, faire sa montée vibratoire jusqu'à temps qu'elle elle retrouve son groupe d'âmes, en fait. Hein. Donc là, l'espace-temps n'y est plus du tout. Mais on sait que de toute façon, la plupart du temps, ils vont attendre leurs proches parce qu'ils vont avoir l'envie de refaire un parcours avec ces âmes-là, en fait, avec ces âmes avec qui ils étaient déjà sur Terre. Donc ils vont attendre que ces âmes soient arrivées pour pouvoir refaire un parcours. Mais ils n'ont plus la même façon de penser, puisque pour eux, ils sont dégagés, donc ils voient leurs proches, ils les entendent, ils captent leurs pensées. Donc ils n'ont pas ce besoin continuel de faire des signes. Ils peuvent le faire si vraiment la personne sur Terre a du mal et que le guide leur demande de faire un petit signe pour réconforter. Mais eux n'en ont pas besoin. Eux, ils voient tout, ils captent. Alors, ils ne sont pas tout le temps en train de regarder. Quand on pense à eux, ils peuvent nous voir. Ils captent nos pensées. Donc, il n'y a aucun manque. Alors que nous, oui, bien sûr, sur Terre, on a ce manque, en fait, affectif. Hein. Donc, on ne peut pas empêcher la peine, le manque, parce qu'on est humain. Même quand on est médium, hein, on a le manque quand même. Hein. Quand on a quelqu'un qui s'en va, souvent les gens me disent, bah, vous, c'est pas pareil. Hein, c'est... Bah, non, bah, si, hein, je suis humaine quand même, hein, donc j'ai le manque aussi. Hein. Ça correspond au premier plan. Ce qu'on appelle, alors j'aime pas trop le terme de base astrale, mais ce qu'on appelle de ces premiers plans, où il y a des êtres qui sont en souffrance. Donc ça existe, on le sait hein, que ça existe. Donc ceux qui font des EMI et qui se retrouvent dans ces plans-là,
Je ne saurais pas dire à quoi ça correspond, si c'est eux qui sont en souffrance dans leur vie terrestre et qui donc correspondent au même plan de l'autre côté, pourquoi ils ont à vivre des choses lourdes comme ça. Mais oui, j'en ai entendu parler. Ça dépend de l'état qu'on a sur Terre, je pense, pour justement ou avoir accès à une lumière ou avoir accès au premier plan. Mais la lumière, elle est bien là, hein, elle existe bien. Hein. Bon, moi, je ne peux pas avoir accès à ceux qui sont bloqués, donc qui sont dans les premiers plans. Je n'ai accès qu'à ceux qui ont passé la lumière avec le guide. Donc, mais ils savent tous que ça existe bien. D'ailleurs, il y a un film que je trouve extraordinaire pour ça, parce qu'il explique vraiment bien comment ça se passe. C'est le film avec Robin Williams, où il y a ses deux enfants qui décèdent dans un accident de voiture. Et puis après, lui s'en va aussi. Et il y a dans le film, à un moment donné, sa femme qui en peut plus parce qu'elle a perdu ses deux enfants plus son mari. Elle se suicide. Et justement là, on nous montre ses premiers plans qui sont lourds. Alors ce qui ne veut pas dire qu'un suicidé va forcément être dans des premiers plans compliqués, hein, puisqu'il n'y a pas de jugement de l'autre côté. Mais dans le film, oui, on nous montre ça. Ça s'appelle « Au-delà de nos rêves ». Il est extraordinaire ce film, extraordinaire, parce qu'il montre vraiment beaucoup de choses que les guides nous expliquent. Il y a donc ces premiers plans où là ce sont les êtres qui ne veulent pas passer la lumière. Alors souvent les personnes me disent « Ah là là, j'avais telle personne de ma famille qui croyait pas du tout dans l'au-delà ». D'abord on ne croit pas dans l'au-delà, hein, parce que ce n'est pas une croyance l'au-delà, puisqu'on en vient et on va y retourner, donc c'est plus une mémoire qui se rouvre. Hein. Mais j'explique toujours, les guides nous expliquent en nous disant « Mais c'est pas parce qu'une personne ne va pas être ouverte à l'au-delà pendant sa vie qu'elle va se retrouver dans les premiers plans, ça n'a aucun rapport. C'est par rapport aux actes qu'on a pu avoir. Si on est dans de la rancœur, dans de la colère, et encore, on a encore la possibilité quand même de suivre notre guide. Après, c'est un choix de l'âme qui préfère, qui dit « Non, je préfère ne pas suivre le guide. » Qui veut rester dans ses convictions, qu'il reste dans sa rancœur, dans sa colère ou dans des actes, voilà, qui ne regrette pas ses actes, quoi. Les actes de méchanceté qu'on peut faire aux autres, de tuerie, de... Alors évidemment qu'une personne qui va, comment dire, avoir des réactions négatives tout le temps pour avoir encore plus d'argent, au risque de... d'écraser les autres ou d'avoir des comportements vraiment très lourds, bah, c'est sûr qu'après il va falloir que se le pardonner, hein, travailler dessus. Hein. Souvent on entend, bah oui, ça en est bien tiré dans cette vie. Oui, mais je pense qu'arriver de l'autre côté, c'est pas si simple hein, pendant le temps de repos. Hein. Ça ne va pas être sympa. Hein. C'est juste l'évolution en fait, parce qu'il nous explique que l'évolution se fait beaucoup moins vite si on reste dans l'au-delà sans s'incarner. Et que passer par la Terre nous permet à notre âme d'évoluer beaucoup plus vite. Donc on sait qu'on va aller dans des soucis, mais tout paraît simple vu de l'âme, elle ne comprend pas pourquoi on bute sur des situations ou quoi. Et donc elle demande à venir expérimenter justement, parce qu'elle sait qu'elle évoluera plus vite. Donc elle accepte de repasser par des épreuves. C'est la descente vibratoire, ce qu'ils appellent la descente vibratoire. Donc l'âme choisit de refaire un nouveau parcours. Donc elle descend par palier, pour pas que ça soit trop brutal, puisqu'elle est dans des vibrations hautes, donc il faut quand même qu'elle descende tranquillement. Et quand elle arrive au dernier palier, il y a un guide qui lui est attribué. Donc c'est pas elle qui choisit le guide, on lui attribue le guide par rapport à ce qu'elle va avoir à vivre dans son parcours. Donc là, elle va commencer à choisir ses parents avec le guide par rapport à ce qu'elle vient régler d'une vie d'avant, puisque les parents, on les choisit par rapport à ce qu'on vient régler. Elle va choisir si elle a des enfants ou pas. Les grandes lignes, les grandes rencontres surtout, les grandes rencontres qu'elle aura dans sa vie, les grandes lignes de son parcours. Et au milieu de ça, elle a le libre arbitre pour tout. Même par rapport aux grandes rencontres, elle peut demander à retrouver une âme, par exemple, pour que ça devienne son conjoint ou sa conjointe, et puis qu'arrivé sur Terre, il y en a un des deux qui n'ait plus du tout envie d'être dans le côté amoureux, mais plutôt dans le côté amical. Donc, tout est en perpétuel mouvement, peut toujours changer. Simplement, les grandes rencontres qu'elle a demandées, elles se feront. Ce qui a été demandé ne peut plus être retiré. Donc, forcément, on va le vivre. Maintenant, au milieu de tout ça, oui, on peut changer, on peut avoir demandé à faire un certain métier à 20 ans et le faire qu'à 50, parce qu'entre-temps, on va faire d'autres choses. Mais le problème qu'il y a aussi, c'est par rapport, quand on choisit notre parcours avec notre guide, ils nous disent que bien souvent, on a la prétention de pouvoir accepter beaucoup, beaucoup d'épreuves dans une seule vie,
parce qu'on veut vite s'en débarrasser pour évoluer plus vite. Mais on ne se rend pas compte, parce qu'on n'a plus l'émotionnel, on n'a pas l'émotionnel de l'autre côté, on n'a pas l'espace-temps. Et là, les guides nous expliquent et nous disent, mais nous, on sait que chaque être humain a un quota émotionnel qui lui appartient. Et que si ce quota est dépassé, ça ne va pas aller. Donc, il nous fait retirer des épreuves, et la plupart du temps, les âmes acceptent, et il y en a certaines qui refusent. Et ils nous disent, là, c'est le libre arbitre. Si elles refusent de retirer les épreuves, on ne peut rien faire. Quand je perçois le guide, c'est neutre. C'est-à-dire que, par exemple, quand je ressentais mon père, je sentais que c'était lui et qu'il y avait la présence masculine. Mais un guide, c'est neutre, il n'y a ni masculin ni féminin. Donc c'est comme ça qu'on sait tout de suite que c'est le guide. Et je m'en suis rendu compte, j'avais raconté que vraiment la première grosse manifestation que j'ai eue en dehors de mon père, c'était dans un centre commercial où j'ai vu dans les bras d'un couple un bébé, et quand ils sont arrivés à ma hauteur, c'était une vieille femme à la place du bébé. Et où là, après, ils m'ont expliqué que c'était la vie antérieure de ce bébé. Mais bon, ça m'a fait très très peur. Et pendant une semaine, je suis restée vraiment pas bien. Et là, en fait, j'ai commencé à voir le guide. Et le guide qui m'a... Alors déjà, j'avais une médium que je connaissais qui m'avait dit, bon, c'est ce qu'on appelle le manteau de la médiumnité. Donc vous n'êtes pas obligé de l'accepter, mais c'est à vous de choisir. Et une fois que j'ai accepté, en fait, le guide est venu et m'a dit, bon, maintenant, je vais être à côté de toi et je vais pouvoir t'aider à comprendre au fur et à mesure ce qui se passe, quoi. Alors, on a tous un guide. Déjà, la plupart des personnes disent, oh, j'ai de l'intuition. Bah, l'intuition, c'est lui. Sauf qu'on ne prend pas conscience que c'est lui. Mais donc, il y a énormément de personnes qui se disent, ah, bah, si, j'ai quand même l'intuition. Donc, elles communiquent avec leur guide. Elles le reçoivent bien, puisqu'elles ont cette intuition. Donc on a tous, oui, cet être qui est là. Et puis, on va être dans une situation, et puis d'un seul coup, on va dire, oh, je suis pas sûre finalement. On a un truc là qui nous dit, non, c'est pas, oh, c'est peut-être pas si bien que ça ou quoi. Ben, ça, c'est le guide qui est en train de nous montrer qu'il ne faut pas. En fait, toutes les situations dans notre vie, quand une situation s'ouvre, et que ça s'ouvre comme sur un boulevard, là, que tout est grand, ben, tout est juste. Donc là, on sait que c'est bien. Dès qu'on a quelque chose qui bloque, il faut comprendre que le guide nous dit « attention, là ça va pas, vous allez au-devant de problèmes, donc non, faut pas faire ». Que ça soit pour acheter un appartement, pour n'importe quoi, pour prendre un travail, pour avec des personnes qu'on rencontre, on nous prévient. Après, c'est à nous de dire, bien souvent on va dire « oh, mais ça c'est pas grave ». Bah si, c'est grave quoi, il nous a prévenu. Après, si on continue, bah, on peut avoir effectivement des désordres qui s'installent parce qu'on n'a pas voulu entendre. D'où l'expression « j'aurais mieux fait de suivre ma première idée ». Parce que bien souvent, cette première idée, c'est le guide qui l'envoie. Mais très très souvent, elle ne nous convient pas du tout. Ce n'est pas ce qui nous arrange. Donc on va dire « oui », et les guides nous disent « ah, dès qu'on vous entend dire « oui, mais », ça y est, on sait que vous êtes parti dans autre chose. Mais ce n'est pas grave, ils nous disent « ça ne fait rien ». C'est vos expériences, en fait. Et bien souvent, ils nous donnent l'exemple d'un train. Ils nous disent « le guide, il est sur le pont ». Et lui, il voit le train passer, mais il sait ce qui se passe à l'autre bout avant que le train arrive, quand le train passe, et puis quand le train sera beaucoup plus loin. Lui, tout ça, il en a connaissance. Que vous, bah, vous êtes que dans le train et vous voyez rien d'autre, quoi. Donc c'est un peu ça l'image, hein. Alors, quand c'est un contact défunt, je n'ai pas spécialement le contact avec le guide. J'ai le défunt qui vient, mais je sais que leur guide est présent, puisqu'il autorise la séance. Donc il est forcément présent. Maintenant, si à un moment donné, il a besoin d'intervenir pour celui qui est là, pour dire quelque chose par rapport au défunt ou quoi, il va intervenir. Donc je peux avoir le guide de celui qui est passé de l'autre côté. Oui, bien sûr. Et le guide de celui qui est là. Alors, ils nous disent, les guides, si vous voulez vous déconnecter facilement et pouvoir être en connexion avec nous, c'est 5 minutes par jour, pas plus. 5 minutes par jour, vous ne pensez à rien. Donc, penser à rien, c'est impossible pour un humain. Donc, ils nous disent, vous allez penser à des choses bien spécifiques, bien cadrées. Et puis, d'un seul coup, vous allez commencer à penser à des choses ridicules, vraiment stupides. Et ils nous disent, l'erreur que vous faites, c'est que bien souvent, dès que vous commencez à penser à ces choses stupides, vous allez dire, ah, ben non, je pense à n'importe quoi. Donc là, on se remet dans l'intellect. Alors que le but, c'est que quand vous pensez à ces choses stupides, vous laissez aller. Et là, vous n'êtes pas loin de déconnecter et de pouvoir, justement, commencer à percevoir.
Alors il y a ça à faire, et puis tous les soirs ou tous les matins, il y a un moment donné, soit le soir quand on n'est pas encore endormi, mais

plus complètement réveillés, et le matin, il y a le même état. Ils nous disent là, vous êtes en contact direct avec votre guide. Et là, vous pouvez demander, et vous aurez la réponse, par exemple, le réveil suivant. Donc, c'est des moyens de commencer à prendre conscience de ce contact. Parce que les guides, en fait, ils profitent de la nuit où on sort de notre intellect pour nous imprimer des idées dans notre tête. Donc, juste avant de se réveiller, on a l'idée qui est là. Hein? Et c'est pour ça, en fait, bien souvent on dit la nuit porte conseil. Bah oui, la nuit porte conseil parce que le guide, il imprime beaucoup plus facilement. Et le guide, si vous préférez lui parler à voix haute, vous pouvez lui parler à voix haute, mais à voix basse, il... dès que vous pensez à lui, lui, il est connecté. Hein? Et il est 24 sur 24 avec nous. Donc tout de suite, il va entendre, lui. Hein? Alors, souvent, c'est vrai qu'on a tendance à dire « c'est pas de ma faute, pourquoi j'ai encore ça à vivre, j'ai pas de chance » ou quoi. Et les guides nous disent « mais arrêtez ça !» Puisque, en fait, tout ce qu'on vit sur Terre, ou on l'a demandé avant, pour comprendre une situation qu'on a pu ne pas bien gérer dans un parcours précédent, ou alors c'est parce qu'on n'a pas compris une situation et on se met dans une impasse. Donc ils nous disent... Dire c'est pas de ma faute ou j'en ai assez ou j'ai pas de chance, il nous dit ça vous bloque. Tout est fait pour que vous compreniez, que vous avanciez. Et si vous commencez à vous dire, au lieu de dire oh là là, j'ai encore ça à vivre, si on dit bah qu'est-ce que j'ai pas compris, pourquoi j'ai ça à vivre, qu'est-ce que j'ai pas compris, ils nous disent vous avez déjà 50% du problème qui est réglé. Le côté victimisation en fait nous bloque. La peur, la culpabilité, le doute, tout ça, ça nous bloque en fait. Mais ce que les guides nous expliquent, ils nous disent à quoi ça vous sert la culpabilité, puisque de toute façon, vous ne pouvez plus réparer ce qui a été fait. Donc vous allez ressasser quelque chose en vous rendant coupable, alors vous ne pouvez pas le changer. La réaction première, alors eux, ils nous expliquent aussi, par exemple, cette culpabilité, c'est quand à 30, 40, 50, peu importe, on se dit, oh là là, mais pourquoi j'ai été faire ça quand j'avais 20 ans, ou pourquoi j'ai fait ça dans ma vie, quoi. Et ils nous disent, mais au lieu de vous mettre en culpabilité, dites-vous, c'est super chouette, quoi, parce que j'ai fait quelque chose qui n'allait pas du tout. Et donc, si aujourd'hui, j'ai conscience que ça n'allait pas, c'est que j'ai évolué. Donc, c'est positif. Et ils nous disent, si vous raisonnez comme ça, vous vous sentez déjà nettement mieux. Et par rapport à tout acte qu'on peut faire, parce qu'on en fait forcément, on fait forcément des choses dans notre vie qui ne vont pas, et ils nous disent, réfléchissez toujours comme ça, en vous disant, bon, si je commence à me dire, mince, j'aurais pas dû, c'est que déjà j'ai une compréhension qui s'est mise en marche. Notre vie sur Terre, c'est du théâtre, et chacun prend un rôle. Et bien souvent, les personnes qui peuvent me consulter ou que je voyais en salle me disent « Ah oui, bah, telle ou telle personne, je ne veux surtout pas la retrouver parce qu'elle a été tellement méchante ou quoi. » Et les guides nous disent « Mais ce que vous ne comprenez pas, c'est que c'est peut-être une âme qui est particulièrement liée avec vous et qui a accepté un sale rôle juste pour votre évolution, par amour pour vous, pour votre évolution. » Donc ils nous disent que les personnes avec qui vous avez des conflits sur Terre, faut pas vous dire, ça y est, c'est mes ennemis jurés de l'autre côté. Ils nous ont dit, ça n'a aucun rapport, parce que c'est juste ce rôle, et peut-être que de l'autre côté, vous êtes dans le même groupe d'âmes, mais très très lié, très en lien sur plusieurs vies même, peut-être. Hein. D'après ce que les guides nous disent, on change de rôle pour chaque vie, quoi. Donc... Il y a des âmes qui se retrouvent dans plusieurs parcours, si elles le souhaitent, si elles veulent refaire un parcours, oui, ils nous disent, il y en a qui se retrouvent régulièrement. Et d'ailleurs, quand on rencontre une personne qu'on a pu avoir, connaître déjà dans une autre vie, on le sait tout de suite, quoi, parce qu'on a l'impression de l'avoir toujours connue, qu'on n'a pas besoin de se parler, qu'on se comprend. Donc, il y a un lien qui se crée automatiquement, les âmes se reconnaissent, quoi, et nos conscients le ressentent immédiatement. Ça fait partie de ce qu'un médium doit faire. Ils nous disent, le canal médiumnique, c'est exactement comme une maison. Si vous habitez dans une maison, vous ne laissez pas les portes et les fenêtres ouvertes, sans ça tout le monde rentre. Ils nous disent, votre canal, c'est pareil, vous le devez le gérer. Donc, il y a le moment où je suis en contact parce que j'ai des personnes qui viennent. Donc là où mon canal est ouvert, et où je demande la protection toujours par rapport au guide. Et le reste du temps, mon canal n'est pas ouvert. Par contre, si le guide veut intervenir, là, je peux l'entendre à n'importe quel moment, mais aucun autre être. Les guides peuvent intervenir toujours, mais un guide ne va pas intervenir s'il n'y a pas besoin. Mais les êtres qui veulent venir alors que je ne les connais pas ou quoi, là, non, ils ne peuvent pas. Donc, il faut dire, non, non, je ne veux pas. Là, vous repartez à la lumière et tout de suite, il faut dire à votre guide, mets-moi dans tes

énergies. Comme ça, il vous fait tout de suite monter en énergie et celui qui n'est pas bien, il ne peut plus vous atteindre. Parce qu'ils n'ont pas à venir comme ça, en fait. Ils vampirisent, ils prennent l'énergie, donc il ne faut pas les laisser faire. C'est le problème de tous ceux qui se disent passeurs d'âme et qui n'y sont pas, hein, parce qu'il n'y en a pas tant que ça qui y sont. Les vrais, ce sont des médiums qui sont formés exprès. Moi, je suis médium, mais je ne peux pas être passeur d'âme. C'est parce que je n'ai pas été formé pour, par les guides. Parce que le vrai passeur d'âme, il est formé par un guide. Et il a peut-être 30 ou 40 fois plus d'énergie que moi. Pourquoi? Parce qu'il va se trouver face à des êtres qui n'ont pas passé la lumière et qui n'ont pas du tout d'énergie, donc qui vont se servir chez le médium et qui vont le vider. Donc s'il n'a pas plus d'énergie qu'un autre médium, l'être va lui prendre son énergie vitale et là c'est dangereux. Les personnes qui se disent passeurs d'âme et qui n'y sont pas du tout, elles ne se rendent même pas compte qu'elles se mettent en danger. Parce qu'elles peuvent finir par avoir des maladies, par avoir plein de choses dans leur corps, parce qu'elles attirent à eux des êtres qui n'ont pas d'énergie, qui demandent que ça. De venir se manifester, mais qui par contre vont les vider au fur et à mesure. Hein. Donc c'est extrêmement dangereux. Non, il faut faire attention, quoi, parce que c'est pas un monde, tout est beau, tout est rose. Il y a quand même aussi. Alors ils sont pas méchants ces êtres-là, ils sont en souffrance. Simplement, si on n'est pas formé pour, on peut pas. Ils vont toujours essayer de venir. Donc il faut toujours rester avec ce canal fermé et dire non, on n'accepte pas, quoi. De toute façon, les guides nous disent bien que quand on veut trop aider, vous savez, des personnes qui veulent tout le temps aider, par exemple, qui vont avoir une amie ou un ami, qui vont sans arrêt aider, non, tu devrais faire ci, tout ça, ils nous disent, là, vous sortez de l'amour, vous n'êtes plus dans l'amour, vous êtes dans l'ego, et vous n'aidez pas l'autre, parce que l'autre, pendant ce temps-là, ne règle pas ce qu'il est venu travailler. Donc ils nous disent, là, vous sortez totalement de l'amour. C'est leur choix, leur libre arbitre, en fait. Et les guides nous disent toujours, nous-mêmes, on n'interviendra pas, on essaiera de faire comprendre à notre protégé, mais on va le laisser parce qu'il a son libre arbitre. Donc si nous, on ne viole pas le libre arbitre, vous ne pouvez pas, vous, violer le libre arbitre d'un proche. Alors c'est vrai que c'est compliqué. On essaye d'expliquer, mais on ne peut pas aller plus loin, quoi. Alors, concernant les 5 ouvertures de conscience sur Terre, les guides nous expliquent qu'on doit passer par différentes ouvertures de conscience. Donc la première, ce sont les âmes primaires. On reconnaît très vite ces personnes-là parce que ce sont des êtres qui vont pas réfléchir du tout, en fait, comme ils ont tout à apprendre. Donc ils vont suivre le premier qui a parlé, ils vont avoir des actes immédiats sans du tout réfléchir à ce qu'ils font ou parler de la même manière. Donc ça, les 5 premières vies. Après, on va passer par rapport aux âmes jeunes, les âmes jeunes. Donc ça, ce sont des âmes qui, en fait, ne sont pas autonomes du tout. Donc on les retrouve chez des personnes bah, qui vont toujours essayer de ne pas travailler, d'avoir un logement gratuit, ou de demander de l'argent à des gens autour. Voilà, jusqu'à temps. Alors là, il n'y a pas un nombre de vies qui est déterminé, c'est jusqu'à temps qu'à un moment donné, ils aient le sursaut de se dire « Ah bah, il va peut-être falloir quand même qu'on commence à s'investir et à faire par nous-mêmes et pas attendre que ce soit les autres. » Après, il y a les âmes adultes. Donc c'est ce qu'il y a le plus sur Terre actuellement. C'est pour ça que c'est compliqué. Parce que les âmes adultes, principalement, ce sont des êtres qui sont dans un ego, la position sociale, la manipulation à l'extrême, et actuellement, on se rend compte que les manipulateurs ressortent et qu'il y en a énormément, et des personnes qui ne voient que par l'argent et qui ne supportent pas les personnes autour d'eux qui sont ouvertes. Ils n'acceptent pas parce que pour eux, c'est eux qui ont raison. Et donc, leur dire qu'il peut y avoir une continuité d'âme, une continuité de vie, ça serait se remettre en question. Ils ne veulent surtout pas parce qu'ils sont très bien dans leur contexte. Alors que les âmes jeunes ou les âmes primaires, vous pouvez leur parler de l'au-delà, ils ne vont pas forcément comprendre, mais ils ne vont pas être contre. Mais les âmes adultes, ça, ce n'est pas possible. Donc, ils sont en guerre contre les êtres qui sont ouverts. Et donc c'est une majorité sur Terre, voilà pourquoi ça va tellement mal en ce moment, et que d'ici 10-15 ans, il y aura beaucoup plus d'âmes très très ouvertes que des âmes adultes. Parce que tous ceux qui naissent actuellement, il y a beaucoup d'âmes qui sont de très très très vieilles âmes. Donc c'est grâce à eux qu'on va changer de monde en fait, qu'on va passer dans ce monde en mutation, hein, dans ce nouveau monde. Donc après les âmes adultes, vous avez les âmes élevées, dont des êtres qui sont ouverts par rapport à l'au-delà,
Mais bien souvent, on va les retrouver, par exemple, dans une asso, mais ils ne vont pas être à la tête d'asso. En fait, ce sont des êtres qui ne veulent pas trop de responsabilités. Donc, ils vont aider dans une asso, ils vont aller aider leurs voisins, ils vont être dans l'aide. Et puis, on les retrouve aussi parce que ce sont souvent ceux qui ont besoin de faire des stages continuellement, des stages de tout. En fait. Et donc là, on se dit, ah, c'est une âme élevée, quoi. Elle a besoin d'apprendre. En fait, elle engrange. Et en dernier stade, c'est les vieilles âmes. Alors, ce qui est important, la vieille âme, elle a tout à travailler comme n'importe quel autre être, sauf qu'elle s'est engagée à être au service des autres. Donc, on lui fera moins de cadeaux de quelqu'un d'autre dans sa vie, parce qu'on estime qu'elle sait. Donc automatiquement, dès qu'elle se trompe, elle a le boomerang derrière qui vient beaucoup plus vite. Un petit peu comme à l'école, où on va être beaucoup plus cool avec celui qui a zéro de la classe que celui qui est toujours premier. Où on n'acceptera pas qu'il ait des mauvaises notes. Voilà. Bah, la vieille âme, c'est pareil. Alors souvent, les personnes me disent, ah bah je suis... on a l'impression qu'elle est une vieille âme, c'est vraiment le but ultime et que c'est quelqu'un de supérieur, mais absolument pas, quoi. Absolument pas. Tout ce qui doit être traversé dans une vie, la vieille âme va le traverser aussi, mais elle est au service. Et ça ne veut pas dire aussi que parce qu'on est une vieille âme, on a fini notre parcours terrestre, hein, parce qu'on peut avoir X vies de vieille âme. Hein. Donc non, on avance comme les autres, voilà, avec une compréhension supérieure. On a engrangé X vies sur Terre, et donc bien sûr, on a plus de possibilités de comprendre. Donc, elle a plus de ressources, mais par contre, on lui fait moins de cadeaux, parce qu'on estime justement qu'elle sait. Donc, si elle y va quand même, tant pis. Mais oui, on lui donne plus de possibilités, mais la vieille âme, la difficulté de la vieille âme, c'est la solitude, en fait. Parce qu'elle ne peut pas expliquer ce qu'elle ressent la plupart du temps aux gens autour d'elle, puisque si on la met qu'avec des vieilles âmes, elle ne sert pas. Donc on va la mettre avec des personnes qui sont moins ouvertes qu'elle. Donc c'est un chemin d'isolement. Et beaucoup de jalousie. Elle vit beaucoup de jalousie autour d'elle, en fait. Parce que les gens ne comprennent pas quel est ce rayonnement qu'elle a, cette force qu'elle a en elle. Oui, c'est toujours dangereux, en fait. Il faut toujours faire attention de ne pas avoir cet impact par rapport à la conscience collective. Alors, la première chose qu'il nous disait, c'était lâcher les informations. Ne regardez plus les JT et tout ça, sortez de ça et restez fixés sur nous. Parce qu'en restant fixés sur nous, vous allez rester bien alignés et vous n'allez pas être impactés par cette peur ambiante et tout. Et donc ça, oui, il faut toujours être conscient de cet impact de conscience collective et se dire non. Moi, je reste dans ma ligne et je ne m'occupe pas de cette ambiance qu'il peut y avoir autour, quoi. Et actuellement, toujours, hein, ils nous disent, nous sommes en mutation, donc on ne peut pas se permettre de suivre la pensée du plus grand nombre, en fait. Hein. Et ils nous disent, ça, c'est l'ignorance volontaire. Et là, c'est primordial d'en sortir maintenant, quoi, si on veut passer cette mutation le mieux possible. Alors, ça a commencé quand ils m'en ont parlé beaucoup de cette mutation. Je donnais régulièrement des contacts médiumniques en salle. Et c'est vrai, je reconnais, alors ça aidait certaines personnes, par exemple, qui avaient perdu des enfants ou quoi. Mais il y avait aussi des personnes qui venaient juste pour voir un petit peu, je dirais pas le spectacle, mais presque de savoir s'il va y avoir un contact. Et un jour, les guides m'ont dit, ça suffit. Tu vas arrêter les contacts en salle. On t'autorise une fois, deux fois grand maximum par an, parce que vous rentrez dans une période de mutation et donc maintenant c'est les enseignements parce qu'il faut absolument prendre conscience de ce qui se passe. Donc ils m'ont expliqué que la mutation elle avait commencé depuis 2019 et qu'on en a pour au moins une quinzaine d'années, minimum, hein. Des gens de gros changements. Voilà. Alors on ne sera pas tout le temps dans des... La preuve, là, c'est pas... on n'a pas une période, c'est pas simple, mais en même temps on arrive quand même à vivre. Mais donc on est obligé de passer dans cette mutation, puisque on va vers un autre monde. Alors, on n'y aura pas la fin du monde, mais la fin d'un monde, pour entrer dans un monde où il n'y ait pas cette histoire d'argent et de pouvoir sur l'autre. Et ils nous disent, de toute façon, faut en sortir. Donc, vous êtes obligés de prendre conscience qu'il y aura d'autres événements qui vont arriver pour que vous finissiez par lâcher le côté trop individualiste qu'il y a actuellement. Donc, c'est au fur et à mesure. Ils nous disent que tous les pays du monde vont être touchés par des situations qui vont nous secouer et nous permettre de réaliser qu'on doit absolument ne plus vivre comme on l'a fait jusqu'à présent, essayer de changer. Ils nous disent,
Il ne s'agit pas de parler, il faut la paix dans le monde, mais la paix dans le monde, elle commence par votre paix à vous, autour de vous. Et tant que vous travaillez pas individuellement sur cette paix, il n'y aura pas la paix dans le monde. Donc c'est un petit peu ça dont ils nous parlent. Et donc ils ont voulu que je parle de l'ignorance volontaire parce qu'ils nous disent qu'actuellement, on y est encore, il y a beaucoup de personnes qui sont dans cette ignorance volontaire. Donc ils savent très bien qu'elles vont dans une situation qui ne correspond pas, mais voilà, alors ils nous disent qu'il y a diverses raisons, soit par la peur, soit par la paresse, parce qu'on n'a pas envie de bouger, on n'a pas envie de changer, de se remettre en question, par conviction aussi certains, il y a différents critères, mais ils nous disent là vous ne pouvez plus vous permettre, avec l'époque actuelle, d'ignorer, de vous mentir à vous-même, là vous ne pouvez plus vous mentir. Si vous vous mentez, vous allez au-devant de gros soucis dans votre parcours. Parce que, vu les événements qui vont se passer, si on n'est pas complètement bien dans la justesse de ce qu'on est, on va avoir des péripéties dans nos vies qui ne vont pas être sympathiques, c'est clair. Parce que vous mentez à vous-même et que vous ne voulez pas faire l'effort de travailler. Après, il nous dit c'est un libre arbitre, bien sûr. On a toujours le libre arbitre. Si on ne veut pas bouger, on ne bouge pas. Mais ils nous disent, bon, tant qu'à faire, c'est mieux si vous pouvez arriver à le comprendre à temps et à vous remettre dans une ligne qui vous correspond plus. Parce qu'ils nous disent, voilà, il y a le sauveur, c'est vous. C'est à vous de travailler. Vous venez sur Terre pour ça. Donc de dire, oh non, mais bon, tant qu'il n'y a pas de problème, parce qu'il nous explique que beaucoup d'humains actuellement réagissent comme ça, en disant, non, mais on a notre petite vie, elle est bien, elle est confortable, donc bon, on verra bien, on verra bien. Et ils nous disent, non, on verra bien, ça n'existe pas, quoi, parce que ça va arriver beaucoup plus vite que vous pensez. Et donc c'est important maintenant, dès maintenant, de dire qu'est-ce qui ne va pas dans mon parcours? Qu'est-ce que je fais? Dans quelle situation je ne suis pas juste, en fait? Et je m'accommode d'une situation, mais je sais qu'elle n'est pas juste. Et ils nous disent ça, il faut impérativement travailler dessus maintenant. Donc, le sujet qui revient tout le temps, c'est la mutation. C'est celui-là, en fait. C'est la priorité de tous les sujets. La mutation et notre travail, sortir de l'individualisme, de cette ignorance volontaire, c'est ce qui revient tout le temps, tout le temps. Parce que c'est vraiment la priorité. En fait, ils nous disent on n'a plus le temps. L'autre jour, ils m'expliquaient qu'on n'a plus le temps d'être tiède. Il faut vraiment se positionner par rapport à tous les événements qui vont arriver. Et ce n'est pas du tout alarmiste, hein. C'est juste pour nous, pour notre travail personnel, pour qu'on soit le mieux possible dans notre parcours, en fait.

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0: capacité de trouver des éléments de motivation, même dans les situations qui ne vous inspirent pas, c'est le cas aujourd'hui. Lion. Avec Saturne opposé à votre Soleil, faites attention à ne pas vous abonner soudainement à des retards chroniques. Réconciliez-vous avec le pendule. Vierge. En général, vous êtes tolérant et complaisant, mais vos nerfs sont mis à forte épreuve. Votre filtre naturel a du mal à tempérer le fait d'abuser de votre gentillesse. Balance. Vous possédez en vous un générateur à idées remarquables qui suscite l'étonnement général. Vous êtes très productif et fort créatif. Scorpion. Savourez pleinement chaque minute avec votre famille en organisant un grand dîner dans un endroit propice à la séduction. Sagittaire, vous vous perfectionnez dans un domaine de pointe. Il y a dans votre ambition un aspect visionnaire qui se place au-dessus des autres. Capricorne, vous remettez un peu d'ordre dans vos finances. Quelques dépenses incontournables ont légèrement affaibli votre compte en banque. Verseau, cette journée peut vous apporter son lot de tracas, mais vous l'abordez sans fléchir ni baisser les bras. Poisson, vis-à-vis de vos employeurs, vous démontrez que vous êtes un collaborateur inestimable par le travail assidu et la régularité exemplaire que vous manifestez.
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Chers amis, bonsoir. Merci de nous rejoindre sur TVM3 sur votre belle émission Parlez-moi d'avenir avec votre ami Nino, direct absolu pendant 2 heures, donc jusque 22 heures. On est ensemble. C'est toujours un plaisir d'être avec vous, de répondre à vos questions. Pour ceux qui ne me connaîtraient pas, donc voilà, je m'appelle Nino, je suis médium de naissance, je peux avoir une communication avec l'au-delà, on peut donc parler aussi de toutes sortes de sujets, on peut parler des rêves, d'ailleurs on va en parler ce soir, je vous ai préparé un beau petit sujet sur les éléphants, voilà, je vous en dirai plus tout à l'heure. Et donc, je vais vous rappeler les différents moyens d'arriver ici en direct avec moi. Donc, le 0901 901 993 touche numéro 1. Donc là, sans délai, vous arrivez ici à mes côtés. Si vous appuyez sur la touche numéro 2, vous avez remarqué en bas de votre écran tous nos amis qui sont connectés uniquement pour vous et en privé. Puisque quand vous les consultez, vous ne passez pas à la télévision, vous êtes en privé avec eux. Donc notez bien leur code PIN, il vous sera demandé au téléphone. Et si vous ne savez pas qui choisir, le chiffre 3, le petit chiffre porte bonheur, porte chance. Voilà, si vous ne savez pas qui choisir parmi les personnes connectées en bas de votre écran, eh bien, faites le 3, vous aurez quelqu'un que sûrement vous n'avez jamais eu et qui pourra vous guider sur votre chemin de vie. Voilà. 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

0: nombreux à gagner, puisque ça n'arrive pas qu'aux autres, vous le dites vous-même, et moi je le dis souvent aussi. 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Non, rien de tout ça. 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Donc, TVM3 au 700. Je vous prie, donc, c'est ouvert rien que pour vous. Donc, j'espère que vous ferez en nombre des SMS et que vous serez nombreux aussi à passer dans l'émission et donc à gagner notre beau concours SMS. Et donc ce soir, voilà, un thème sur les éléphants. Donc on va parler des rêves d'éléphants et on va parler de l'éléphant en lui-même, qui est quand même quelque chose qui est précieux quand on a, j'ai pas dit le vrai animal à la maison. Non, on a des petits éléphants. Voilà, il y a des personnes qui les collectionnent et sur les éléphants en général, il y a quand même beaucoup de vertus. Cet animal si imposant dans la réalité, mais qu'on peut avoir bien sûr des petites figurines, eh bien, ça porte chance d'avoir ça dans sa maison. Alors, on va parler de l'éléphant sacré en attendant le premier appel. Donc, entre sagesse ancestrale et force intérieur. Et voilà, j'ai été un petit peu trop vite puisque nous allons accueillir notre amie Laurence qui, elle, ne passe pas à la télévision mais que vous retrouvez tous les jours en bas de votre écran, donc parmi tous nos amis connectés. Et Laurence est avec nous ce soir. Bonsoir Laurence.
1: Bonsoir Mino, comme je suis contente de vous entendre et de vous parler.
0: Mais moi aussi, il y a longtemps, longtemps, longtemps. Je suis très content que vous soyez là ce soir.
1: Je me demande s'il y a 5 mois déjà, Mino, que la dernière fois donc que je vous ai parlé. Le temps passe tellement vite.
0: C'est sûr, c'est sûr. En tout cas, j'espère que vous allez bien. Et donc, je vais vous laisser l'antenne. Oui.
1: Mais oui, mais quand je vous entends, je vais super bien, puis vous avez le don de m'apaiser, donc vous êtes quelqu'un de radieux et de magnifique, Mino.
0: Merci beaucoup. Je vous retourne le compliment. J'aime bien vous entendre. Donc voilà, en plus on se croise sur le, on se voit sur la ligne à l'arrière. Vous êtes connecté toujours à peu près dans les mêmes moments que moi, donc on se voit l'un l'autre, mais nos téléspectateurs peut-être ne vous connaissent pas encore, donc je vous laisse l'antenne pour vous présenter, dire voilà vos spécialités. Tout le monde est pendu à vos lèvres.
1: Bien sûr, donc moi je m'appelle Laurence et j'ai rejoint l'équipe de Parlez-moi d'avenir donc au tout début de sa création. Donc ça fait quand même pas mal de temps. Et j'en suis très heureuse parce que donc c'est familial et en fait donc nous formons effectivement une petite famille, voyez, ce qui prouve effectivement notre fidélité et notre attachement à nos consultants et à nos consultantes. Alors moi je suis médium pur, intuitive, positive, Alors, quand je dis que je suis positive, eh bien, no, donc, c'est dans le sens où il n'y a pas que de mauvaises périodes dans la vie. Vous voyez, il y a des personnes qui nous appellent et qui nous disent, et qui me disent, ah, Laurence, ça va pas, ça va pas, ça va pas du tout, rien ne va. Donc, les personnes pensent que cela va durer donc toute la vie, mais non, il y a des cycles. Donc, il faut que ces personnes sachent que la vie peut être faite de bonnes surprises. Et moi, je me suis aperçue d'une chose, Nino, c'est que les bonnes surprises donc, arrivent au moment où l'on s'y attend le moins. Ouais. Au moment où on est un peu désespéré. Et c'est là que, finalement, donc le ciel et le soleil donc brillent avec les bonnes ondes et les belles énergies.
0: Oui.
1: Alors, je voulais dire aussi que mes prédictions donc se font sur du court et du long terme. Je suis sans jugement, donc je ne juge personne. Les personnes qui m'appellent, que ce soit des hommes ou des femmes, peuvent se confier, voyez. Donc, avoir confiance.
0: C'est confidentiel, bien sûr.
1: Absolument, absolument. Il y a tellement de personnes qui appellent et qui me disent « Laurence, je n'ose pas ce que je vous dis, je n'ose pas le dire à ma famille ou à mes amis. » Mais avec nous, effectivement, donc c'est confidentiel. Donc, bien, il y a des personnes qui ont besoin de parler, voyez. Et puis,
0: bien sûr,
1: mieux appris. Et donc, je suis, comme je vous ai dit, donc je suis sans jugement, et avec toute mon empathie et ma bienveillance, eh bien, j'accompagne donc ces personnes et qui me sollicitent dans tous les domaines, que ce soit professionnel, sentimental, social, amical, ou même la santé. Même si je ne suis pas médecin, donc je peux les aiguiller. J'ai une prédilection, moi, pour la neurologie et la psychiatrie. Donc, des personnes qui ont des problèmes donc psychiques, qui ont un mal-être, un mal de vivre, qui se sentent mal, donc qui n'hésitent pas, effectivement, donc à m'appeler. Parce que on s'aperçoit d'une chose, c'est qu'il y a un manque d'écoute. Les gens n'ont pas le temps d'écouter les personnes, vous voyez. Et c'est fort dommage. Tandis que moi je suis à l'écoute et je suis très patiente. Et puis...
0: C'est une qualité, parce que la patience, tout le monde ne l'a pas.
1: C'est vrai, Nino. On s'aperçoit aussi que de nos jours... Tout va vite, tout va de plus en plus vite. Il n'y a pas des sentiments, je ne sais pas s'ils existent toujours, mais donc c'est très très très difficile de suivre, vous voyez. Donc la cadence. Ça me rappelle un petit peu le film, je ne sais pas si vous l'avez vu, avec Charlie Chaplin, les temps modernes, vous voyez.
0: Oui.
1: Donc avec le travail à la chaîne.
0: Bien sûr.
1: Et donc, moi, j'aiderai donc ces personnes à voir plus clair et à faire les bons choix. Parce que ce n'est pas du tout évident de faire des choix. Donc, on a pas mal de personnes qui nous appellent et qui sont un petit peu hésitantes, qui ne savent pas quoi faire, voyez. Donc, elles ont malgré tout leur libre arbitre, mais nous, de notre côté, eh bien, on peut les conseiller. Et puis, je dresse aussi un parfait portrait psychologique des personnes qui nous entourent. Et ça, c'est intéressant. Et je dirais donc aux personnes qui m'appellent, donc quelle est la véritable personnalité de ces personnes, qui elles sont vraiment, ce qu'elles pensent donc de ces personnes, en bien ou en mal. Voyez. Et moi, il me suffit seulement du prénom et de la date de naissance pour dire à nos consultants et nos consultantes, voilà ce que vaut donc les personnes qui les entourent, que ce soit en bien ou en mal. Effectivement, des fois, on est entouré de personnes et on ne sait pas très bien, effectivement, donc ce qu'elle pense, mais bon, avec le temps, puis avec le don, on sait faire tomber des masques.

0: Je ne sais pas, nous, vous, mais moi, c'est comme ça. Maintenant, quand je rencontre quelqu'un, tout de suite, donc, j'ai le pressentiment, vous voyez.
1: Je comprends très bien.
0: Et puis, je fais des protections, Nino, des protections, donc, contre le mauvais sort, le mauvais œil, puisqu'il y a des personnes, effectivement, donc, qui ne sont pas protégées ou qui ne savent pas se protéger. Donc, j'apprendrai à ces personnes à se protéger et à vaincre, effectivement, donc, des entités négatives. Et je pratique également le magnétisme à distance. Alors le magnétisme, donc c'est quelque chose qui existe, donc même à distance, qui sert à remonter donc les énergies, qui nous aide à nous débarrasser du mal qui est en nous. Et ce mal, il peut être physique, par exemple des douleurs musculaires, des douleurs au dos, des douleurs vertébrales. Et puis je débloque les chakras et je les équilibre. Puis j'interviens contre des entités négatives qui sont en nous ou à la maison. Hein. Il y a des personnes qui me disent, Laurence, je me sens pas bien ici, que dois-je faire, voyez? Et je chasse donc le mauvais sort et le mauvais œil, puisque le mauvais œil, il existe. Non. Le bien comme le mal. Oui.
1: J'en sais quelque chose.
0: Et moi aussi, non, j'en sais quelque chose. Donc, je crois que tous les deux, nous œuvrons pour le bien, justement.
1: Tout à fait, bien sûr.
0: Et puis, je suis dans le lien avec l'au-delà, avec les défunts. Donc, je transmettrai donc à nos consultants, nos consultantes, donc leur message divin. Et je leur ferai part, donc... du fait qu'ils sont dans la lumière, la paix, la sérénité, qu'ils ne sont pas encore sereins, donc que faire? Et on dit de moi que je suis un porte-bonheur ambulant, que je porte chance. Il y avait une personne, plusieurs personnes qui me le disent. C'est vrai que, je ne sais pas si vous vous êtes aperçu, Nino, mais il y a des personnes qui portent chance. Et des personnes qui portent plutôt la choumoune, vous voyez.
1: La poisson, oui. Ça, j'ai remarqué aussi, bien sûr. J'en ai fait les frais, hein, comme tout le monde. Hein. On n'est pas différent des autres. On ressent des choses, mais parfois, dans la vie de tous les jours, moi, je me suis déjà fait avoir par des pseudo-amis. Mais ça, c'est tout le monde. Hein. Voilà.
0: C'est ça. Il y a des personnes qui ne portent pas chance du tout. Hein. Donc, il faut faire attention et il faut les éviter. Et puis, je finirai ma présentation, mon cher Nino, comme d'habitude, avec une petite pensée particulière pour les personnes seules, isolées,
1: bien sûr,
0: ouais. Malades, et qui nous regardent assidûment et qui se redynamisent en nous écoutant et en nous regardant. Moi, je connais des personnes... se réjouissent, qui attendent notre émission avec impatience. Oui. Voyez.
1: C'est ce qu'on me dit aussi au téléphone. Il y a des personnes qui aiment bien me voir à l'antenne. Je suppose des personnes qui aiment bien aussi vous consulter et qui attendent avec impatience que vous soyez connecté justement pour vous appeler.
0: Absolument. En fait, nous sommes comme une famille pour ces personnes. Nous les soutenons avec toute notre force, tout notre dynamisme et toute notre bienveillance, nous. Et ça, c'est magnifique.
1: C'est sûr.
0: Et ça, c'est de plus belles
1: années. C'est sûr.
0: Et je finirai donc en disant que mes consultations se font en français et en anglais. Et mon code PIN, c'est le 191. Donc je répète, 191, et en général je suis donc très souvent présente. Donc le matin nous avons l'occasion de nous croiser, Nino.
1: Oui, c'est assez tôt. Moi je suis un lève-tôt, un couche-tard et un lève-tôt. Dormir, moi ça n'a jamais été quelque chose d'important. Donc 4 heures par nuit, 5 heures maximum. J'arrive pas à dormir beaucoup. Donc je me connecte très tôt. Mais vous êtes connecté, je vous vois aussi connecté. Donc on a les mêmes heures à mon avis de sommeil à peu près. Hein.

0: Oui. Et puis Napoléon dormait, ne dormait que 4 heures.
1: Ah, voilà.
0: Voilà. Donc, et puis il y a pas mal de personnes qui dorment 4 heures et qui et ces 4 heures leur suffisent amplement.
1: Tout à fait. En tout cas, moi, ça 4 ou 5 heures par nuit, moi, j'entends des personnes qui se lèvent à midi, mais je les félicite, je dis tant mieux, mais moi, des fois, je voudrais dire, voilà, je prends un peu de temps, je vais dormir, mais c'est pas possible, je ne peux pas dormir plus que 4-5 heures, et pendant la journée, j'ai pas cette possibilité de faire des siestes comme certaines personnes peuvent faire un petit peu l'après-midi pour se relaxer, mais voilà, ça moi je n'y arrive pas.
0: Mais vous ne trouvez pas des journées longues, non, par moment?
1: Parfois oui, parce que je dis ma journée commence à 5 heures du matin et je me dis bon, il y en a qui dorment voilà, j'ai quand même jusque 9 heures, on va dire, ça reste une heure raisonnable, mais moi, même avec un petit médicament que le docteur m'a donné, je ne peux pas dormir plus que c'est 5 heures. Et vraiment, 5 heures, c'est tiré fort, hein, parce que je me réveille. Il y a toujours quelque chose qui me fait me réveiller. Donc, bon, je n'ai pas un bon sommeil, mais quelque part, depuis petit, et en plus, c'est de famille, donc... Mon père est comme ça, ma grand-mère était comme ça, donc ça je pense que je ne pourrais jamais vaincre.
0: Votre sommeil léger ou vos insomnies.
1: Oui.
0: Mais de toutes les façons, effectivement, donc chacun a son rythme, a son rythme biologique, voyez,
1: c'est sûr.
0: Moi je suis comme vous, hein, pas plus de 5 heures, 5-6 heures. Et puis après, donc j'éprouve le besoin de me réveiller. Et je ne fais pas partie des personnes qui aiment bien donc rester au lit, vous voyez.
1: Ah non, je déteste aussi. Si je suis réveillé, il faut que je descende, enfin, que je sors de mon lit, que je descende dans le salon. Autant le soir, j'aime encore bien regarder un peu la télévision dans la chambre, mais non, le matin, je dois vite sortir de mon lit. Je ne peux pas rester dans ma chambre le matin, c'est bizarre, mais c'est comme ça. Le petit déjeuner au lit, moi, c'est pas un truc qui... non, ça ne joue pas avec moi, ça.
0: Avec moi non plus. Mais effectivement, donc, je vois qu'il y a des similitudes, Nino.
1: Mais... Tout à fait, on est chaque fois bien en connexion quand vous passez dans l'émission. Et je pense aussi que les téléspectateurs, parce qu'on me parle de vous aussi parfois quand vous passez dans l'émission, me dit « Ah tiens, vous êtes en connexion », vous dites ou alors des gens vous consultent et puis me consultent ou vice-versa. Et on me dit que je dis les mêmes choses que vous, ou que voilà, vous avez on a des points communs quand on fait nos voyances. Et ben voilà, les téléspectateurs qui appellent me le disent, et je suppose que ça doit venir aussi à vos oreilles.
0: Absolument, moi oui, ce qui est étrange, c'est qu'en général, les personnes qui m'appellent vous consultent aussi, vous voyez.
1: Oui, donc, c'est vrai.
0: On a certainement peut-être des similitudes, parce que nous sommes peut-être des personnes, donc, comme je vous ai dit, patientes, bienveillantes, douces. Et puis, il y a la gentillesse aussi, vous voyez. Ça, on ne peut pas nous l'enlever, nous. On est né comme ça et on le demeurera ainsi.
1: J'essaye en tous les cas, moi, de toujours... voilà, vous ne laissez pas quelqu'un dans le désespoir, moi non plus. J'essaye de, par toutes les façons de remonter quelque part le moral des personnes qui ne l'auraient pas quand elles téléphonent. Et on me dit, voilà, j'ai eu Laurence, elle m'a dit ceci et cela, et vous dites la même chose. Ça arrive très souvent.
0: Bah, c'est magnifique, ça veut dire qu'on est pratiquement synchronisé, donc nous,
1: voilà. C'est bien.
0: On voit les choses donc, de la même manière et de la même façon. C'est magnifique. En tout cas, Nino, donc ce soir, je vais rester connecté jusqu'à 22h.
1: D'accord.
0: Et puis, j'ai été ravie donc de vous parler. Ça m'a fait un bien
1: fou. Moi aussi, vraiment.

0: Non, vraiment. Oui, c'est vrai. En début d'émission, comme ça, voilà, ça me redonne. Parce que vous m'avez dit que vous m'avez mis dans votre bulle de protection. Et donc, voilà, c'est depuis ce moment-là, c'est vrai que y a j'ai toujours cette idée quand quelque chose ne va pas. Tiens, Laurence m'a mis dans sa bulle de protection, donc ça doit aller. Et donc, je pars d'une idée positive.
1: Faut toujours être positif, faut toujours, toujours, toujours, et j'en parle donc aux personnes qui nous écoutent, faut toujours rester donc positif, parce que après la pluie, donc le beau temps, et puis donc faut surtout pas céder au découragement, donc au désespoir, et puis donc nous sommes là donc pour vous aider à rebondir, et puis tel le phénix qui renaît de ses cendres.
0: Tout à
1: C'est une
0: fait.
1: jolie métaphore.
0: Oui, j'apprécie beaucoup.
1: Merci Nino. En tout cas, Nino, me voilà donc ravie de vous avoir parlé. Et puis donc j'en profite pour faire un petit coucou donc à mes consultants, mes consultantes, donc qui m'appellent donc habituellement. Et puis je transmets mes amitiés donc aux nouvelles personnes, effectivement, qui m'écoutent. Et parce que j'ai l'impression qu'on a quand même de nouvelles personnes dans cette émission qui nous appellent.
0: Fait constamment. Moi, j'ai encore aujourd'hui des personnes qui m'ont appelé. C'était pour la première fois. Donc, il y a des personnes bien sûr habituées, mais il y a des personnes qui consultent pour la première fois en disant, voilà, je suis tombé sur vous à la télévision par hasard. Bon, je crois pas trop au hasard. À mon avis, c'est que j'avais un message à apporter à ces personnes, comme vous aussi. Voilà, quelqu'un qui va zapper en ce moment, qui va tomber sur vous, qui va dire, tiens, ben, je vais appeler Laurence parce que je l'ai entendu, j'ai entendu son message à la télévision. Pour moi, c'est que c'était justement, cette personne devait vous entendre et vous appeler. Pour moi, je crois pas trop au hasard.
1: Je ne prends pas au hasard, mais moi je pense que tout est prédestiné et destiné, voyez.
0: Bien
1: Donc
0: sûr.
1: à la naissance, donc nous sommes prédestinés donc à vivre pas mal de choses, d'événements, etc. Mais donc il nous faut continuer donc à vivre. Donc tant qu'il y a la vie, il y a de l'espoir, donc être heureux. Et puis je me souviens de cette citation, l'espoir, c'est ce qui meurt en dernier. Alors, les personnes là, qui m'écoutaient et qui n'êtes pas bien, donc voilà, donc eh bien, mettez-vous en tête que l'espoir, c'est ce qui meurt en dernier. Il faut toujours cultiver l'espoir. Voilà,
0: Sûr,
1: Nino.
0: mais c'est beau ce que vous dites, mais il faut vraiment l'appliquer. Et ça, même moi, hein, j'avoue que parfois j'ai un peu de mal, hein, mais j'essaye. J'essaye et c'est ce que je transmets aux personnes aussi. Voilà, de ne pas justement perdre espoir, de privilégier ce dialogue dans le couple, parce que souvent il y a des histoires de couple où un petit dialogue pourrait régler les choses, mais les gens ne parlent pas et donc on se sépare, on se dispute, or que si on mettait les points sur les i directement, qu'on avait petite discussion, les choses pourraient s'arranger et parfois les gens m'écoutent et après ils me retéléphonent en disant ben voilà, vous m'aviez conseillé comme ça et ça a bien joué. Donc ça évidemment, les retours font toujours plaisir.
1: Oui, les retours font toujours plaisir. Et puis ce qui manque effectivement donc dans notre société actuelle, que ce soit donc sur le plan sentimental, etc., c'est donc la communication, hein. Donc je vois des personnes qui n'ont pas d'amis, qui n'arrivent pas à s'en faire. On voit un peu la superficialité donc de l'être humain, voyez, des personnes qui ont été échaudées, des personnes qui ont été escroquées parce qu'on a abusé de leur gentillesse, voyez.
0: Tout à
1: Donc
0: fait, tout à fait.
1: ce qui est paradoxal, c'est qu'on a multiplié les moyens de communication. Voilà, donc on a Internet, on a les appels, on a la télévision, on a beaucoup de choses, mais on n'a jamais été si seul.
0: C'est
1: Voyez?
0: sûr,
1: Il y a
0: c'est
1: des
0: oui, c'est vrai.
1: personnes, effectivement, qui n'ont personne à qui parler, Et

0: leur unique interlocuteur, et bien donc leur unique ami, c'est le téléphone, et avec nous comme interlocuteur.
1: C'est sûr. C'est sûr, on a beaucoup de gens aussi qui sont fidèles, qui préfèrent un voyant ou une voyante plus qu'un autre, et donc ils nous téléphonent plus souvent. Et c'est vrai que j'entends souvent, voilà, Nino, à vous, je vous dis telle chose, mais je n'oserais pas le dire à mes enfants, le dire à mon mari. Oui, j'ai souvent entendu ce genre de choses. Ça fait plaisir parce que quelque part, on se dit, ben voilà, on est en confiance avec la personne. Rien ne moi, je ne dis jamais rien à la télévision concernant les problèmes des personnes. Vous, au téléphone, vous n'allez pas répéter un problème à une autre personne. Donc, voilà, c'est vraiment confidentiel. Ça, les gens peuvent en être certains.
0: Ah oui, et puis je voulais donc ajouter une chose, c'est quand on m'appelle, on me dit, est-ce que je suis donc, est-ce que je passe à la télévision? Je dis non, vous ne passez pas à la télévision, vous êtes en privé. Parce que je me
1: fais pas mal la même chose.
0: Peur de passer à la télé.
1: Oui, oui, je sais. Et surtout moi qui en plus passe à la télévision, quand c'est la rediffusion de 12 à 14 heures, vous savez, vous êtes connecté aussi, moi aussi, donc je me vois quelque part à la télévision, les personnes me téléphonent et me disent, j'espère que je passe pas à l'antenne parce que je vous vois à la télé. Je dis non, non, c'est une rediffusion, ne vous inquiétez pas, parce que les gens pensent que parfois en appelant l'arrière, ils tombent à la télévision, mais non, pas du tout.
0: C'est ça. À l'arrière, c'est à l'arrière, hein, et les consultations sont strictement donc privées. Et puis donc les personnes donc peuvent tout nous dire, tout nous raconter. Donc c'est un peu aller comme au confessionnal, vous voyez, et sans jugement, aucun.
1: C'est vrai.
0: En tout cas, Nino, j'ai été ravie d'avoir eu cet échange.
1: Mais moi aussi. Moi aussi. Alors donc, on va rappeler, donc pour les personnes, donc aujourd'hui vous serez connecté jusque 22h et demain, si on veut vous joindre, vous êtes là du matin,
0: oui, à partir de plus ou moins quelle heure. Le soir. Et mon code PIN, je le répète, c'est le 191. Et puis donc je suis présente pour répondre donc à toutes les questions, donc quels que soient effectivement donc les domaines, vous voyez, tous les domaines, donc je les ai cités précédemment, je les recite, le professionnel, le sentimental, l'amical, le financier revient souvent en ce moment, donc le médical, et puis donc pour effectivement donc donner des réponses concrètes, et puis non seulement donner des réponses concrètes, mais conseiller, aider ces personnes donc à avancer dans le droit chemin et dans le chemin de la réussite et de la chance.
1: Ouais, oui. Voilà, c'est joliment dit, en tous les cas, voilà. Jusque 22h, donc je pense que vous allez avoir des appels, et donc on vous retrouve en vert ou en orange, donc en bas de l'écran avec tous nos amis qui sont connectés aussi. Et comme je le dis, les personnes en bas de l'écran, je le répète souvent, quand je dis le chiffre 2 avec le code PIN, c'est confidentiel, ça ne passe pas à la télévision.
0: Absolument, donc ça ne passe pas à la télévision, qui ne se fasse pas de mauvais sens. En tout cas, donc, écoutez, je vous fais la bise, Nino.
1: Moi aussi.
0: Et donc,
1: moi aussi.
0: Je salue donc tout le monde et je souhaite à toutes les personnes qui nous regardent, eh bien donc mes meilleurs souhaits et puis bonne chance dans la vie. Et puis si vous avez des épreuves que vous affrontez actuellement, eh bien sachez une chose, hein, c'est que il faut être persévérant et avec la persévérance, on arrive à bout de beaucoup de choses.
1: C'est certain. T'es sûr.
0: Alors Nino, je vous laisse. Donc je vais prendre congé et je vous souhaite donc une bonne soirée. Et je penserai à vous
1: aussi,
0: donc demain matin
1: oui,
0: à vos 5 heures de sommeil.
1: Bien sûr. Eh bien, je vous souhaite une belle soirée, des belles consultations et à très très bientôt sur l'antenne de TVM3 pour échanger de nouvelles choses.
0: Et que votre nuit soit douce.
1: Merci vous aussi. Belle soirée à vous. À bientôt.
0: Au revoir.
1: Au revoir. Voilà les amis, donc le message est passé. Laurence, bien sûr, vous la connaissez, elle est charmante, elle peut vous aider dans beaucoup de domaines. Elle a beaucoup de cordes à son arc, comme vous avez pu l'entendre. Donc, je vous conseille, si vous souhaitez la voir en ligne, donc elle l'a dit elle-même, jusque 22h ce soir et demain, quasiment toute la journée. Et je parle aussi pour moi, parce que c'est vrai, on se retrouve souvent, je la vois connectée, et elle me voit connectée, donc on a à peu près les mêmes heures de connexion, on reste quand même connecté une bonne partie de la journée, de la soirée, donc voilà, vous pouvez joindre Laurence au code 191, vous regardez bien en bas de votre écran qu'elle soit encadrée en vert, si elle est en orange, elle est occupée, donc vous attendez qu'elle rebascule en vert, voilà. Ça, c'était donc pour nos amis en bas de votre écran. Je le répète encore une dernière fois, c'est confidentiel. Là, ça ne passe pas par la télévision. Alors, pour arriver à l'antenne, je rappelle vite, donc 0901-901-993, touche numéro 1, ou un petit SMS TVM3 au 700 pour le franc symbolique. Alors, nous allons parler, comme je le disais, des éléphants, puisque c'est un rêve et même un sujet que vous entamez beaucoup avec moi. Je ne sais pas, c'est un peu à la mode pour le moment. Tout le monde me parle des éléphants. Et donc, voilà, j'ai décidé d'en faire un thème et de même vous parler du rêve de l'éléphant et de voir ce qu'on peut tirer de cet éléphant. Voilà, donc je disais l'éléphant sacré, donc entre sagesse ancestrale et force intérieure. Il avance lentement sans jamais reculer. Son pas lourd résonne comme une pulsation de la terre, majestueux, imposant mais paisible aussi. L'éléphant ne fait pas que traverser la savane, il traverse aussi les âges, les civilisations, les rêves. C'est vrai qu'un éléphant vit très très longtemps. L'éléphant n'est pas un simple animal, c'est un symbole, un messager, un gardien sacré de la sagesse. Donc aujourd'hui, je vous invite à un voyage intérieur justement avec cet éléphant, un voyage à la découverte de l'éléphant. Un animal totem dans la divinité et le miroir de notre propre force intérieure. Alors l'appel des animaux sacrés qui existent depuis la nuit des temps, c'est l'être humain qui regarde les animaux non seulement comme compagnons de vie, mais comme des signes venus d'ailleurs. Certains apparaissent dans nos rêves, on y viendra. D'autres nous accompagnent sans bruit. Mais certains, comme l'éléphant, nous appellent intérieurement. L'éléphant ne cherche pas à nous séduire, il ne cherche pas à être compris. Il invite à se souvenir d'un monde sacré, plus grand que nous, mais accessible en nous. Alors dans les traditions sacrées, en Inde par exemple, l'éléphant prend le visage d'un dieu, Ganesh, le célèbre dieu à tête d'éléphant. Alors moi j'ai une petite figurine de Ganesh qui attire la chance, la prospérité et l'argent. C'était une personne qui est partie en Martinique, hein, qui m'avait rapporté ce joli éléphant, cette divinité, on va dire, qui attire cette chance et les aspects positifs. Donc, c'est un dieu des commencements, celui qu'on invoque pour ouvrir les chemins et dissoudre les obstacles. On appelle avant de commencer un projet, une union, un voyage ou même une prière. Donc, Ganesh nous enseigne que la véritable force est douce, joyeuse et intelligente. L'éléphant incarne l'équilibre entre la matière et l'esprit, entre la sagesse et l'action. Dans le bouddhisme, l'éléphant est tout aussi sacré. La légende raconte que la mère de Bouddha rêva d'un éléphant blanc à 6 défenses avant sa naissance. Ce rêve annonçait la venue d'un être éveillée. Depuis, l'éléphant blanc est le symbole de pureté, de compassion et d'élévation. Et si l'on se tourne vers l'Afrique, vers les safaris, voilà, il y a beaucoup d'éléphants. Donc l'éléphant devient gardien des traditions et mémoire des ancêtres. Il représente une solidarité du clan, la sagesse des anciens, la force du lien, le chef spirituel silencieux mais omniprésent. Voilà. Donc, également, j'y viendrai dans un instant. Si vous souhaitez avoir un petit éléphant à la maison, il y en a aussi, on a un très joli éléphant pendentif dans notre shop. On y viendra dans un instant. Donc, je continue à parler des vertus de cet animal, de cet éléphant dans la spiritualité. Donc, l'éléphant nous transmet plusieurs leçons essentielles. La force tranquille, il faut déplacer des arbres, soulever des charges immenses, mais il ne le fait jamais dans la précipitation. Il agit avec conscience, toujours dans le respect de l'équilibre. La mémoire sacrée, les éléphants n'oublient rien. Ils se souviennent des routes, des voies, des lieux marqués par l'amour ou la douleur. Ils nous rappellent que nous portons nous aussi une mémoire invisible, faite de nos expériences, de nos lignées, de nos vies peut-être passées. La solidarité, la loyauté. Dans la nature, les éléphants vivent en groupes soudés. Ils pleurent leur mort, protègent leurs petits, accompagnent les plus faibles. Une véritable intelligence émotionnelle qui nous inspire à mieux prendre soin les uns des autres. La patience et l'endurance, ils avancent pas à pas, jamais dans la précipitation. Ils nous apprennent que le chemin compte autant que le but et que la sagesse se cultive dans la lenteur. Alors l'art de l'écoute et de la lenteur justement. L'éléphant n'interrompt jamais. Il écoute avant d'agir. Avec ses grandes oreilles tournées vers l'extérieur, il nous enseigne l'art d'accueillir le silence, d'observer sans juger, d'entendre sans réagir. Donc, il incarne une spiritualité non violente, pleine de discernement, où la sagesse prend le temps de se déposer. Aujourd'hui, nous vivons à contre-temps de la sagesse de l'éléphant, mais nous voulons tout de suite la réussite, les réponses, la guérison, mais l'éléphant nous dit « avance », mais lentement, mais avance en conscience. Alors, on y vient, je vous parle souvent des rêves, et bien rêver d'un éléphant, c'est un message de l'âme. Parfois l'éléphant entre dans nos vies par la voie des rêves, et lorsqu'il se présente dans un rêve, ce n'est jamais anodin. Si vous rêvez d'un éléphant paisible, cela annonce une période de stabilité, de paix intérieure, de reconnexion à votre force profonde. Un éléphant qui avance dans votre rêve vous pousse à continuer votre chemin, à ne pas douter. Il est le signe que vous êtes sur la bonne voie, même si tout semble lent ou difficile. Forcément, il faut toujours penser à l'éléphant qui se déplace. Ah oui, c'est plusieurs tonnes, je pense, que l'éléphant pèse. Donc, il a voilà, une certaine lenteur, mais il est sûr de lui, son pas est ferme. Alors, donc, un éléphant protecteur dans le rêve peut représenter un guide spirituel, un ancêtre ou une force divine qui veille sur vous. Rêver d'un éléphant blanc est un signe extrêmement rare et sacré. J'avoue n'avoir jamais rêvé d'éléphant blanc. Il évoque une mission d'âme, un éveil spirituel et une bénédiction. Mais parfois aussi, l'éléphant peut apparaître dans un rêve plus agité. Un éléphant qui vous fait peur ou semble incontrôlable peut révéler une puissance en vous que vous avez du mal à canaliser. Donc, rien de négatif. C'est un appel à l'équilibre et à l'alignement. Quoi qu'il en soit, l'éléphant en rêve vient toujours vous rappeler qui vous êtes vraiment. Alors porter un symbole éléphant est un acte sacré. Et si vous sentez un lien particulier avec cet animal sacré, sachez qu'il est possible de porter son énergie avec vous. Une médaille, un bijou, une statuette d'éléphant dans votre maison, ce n'est pas simplement décoratif, c'est surtout une protection, un ancrage et un rappel. Chaque fois que vous touchez ce symbole, vous vous reconnectez à votre force intérieure, calme mais inébranlable. Votre sagesse ancienne, celle qui sait sans toujours savoir pourquoi, votre capacité à avancer, peu importe les obstacles. On dit que l'éléphant attire la chance, la prospérité, la clarté d'esprit et la protection. Dans certaines traditions, la trompe levée d'un éléphant porte bonheur, tandis qu'une statue tournée vers l'entrée de la maison chasse les mauvaises énergies. Et vous êtes nombreux à avoir des éléphants à la maison, j'en ai aussi. Alors, si vous sentez que vous avez besoin d'un guide, d'un soutien discret mais puissant, un éléphant à votre cou ou près de votre cœur pourrait bien devenir votre meilleur allié. Car parfois, ce sont les symboles les plus silencieux qui résonnent le plus fort. Alors, avant d'envoyer la page de publicité, on va faire une petite méditation pour clôturer donc ce sujet sur l'éléphant. Alors, si vous le souhaitez et si on peut prendre quelques instants, vous avez le temps, quelques instants, voilà, vous êtes tranquille chez vous en train de regarder votre ami Nino. Eh bien, vous fermez les yeux quelques secondes, vous imaginez un éléphant majestueux s'approcher de vous. Il ne dit rien, mais sa présence vous enveloppe. Respirez donc profondément. Sentez la stabilité, de la terre sous ses pas et laissez cette stabilité vous transmettre ce dont vous avez besoin en ce moment. Un mot peut-être, une sensation, une image. Laissez ce message grandir en vous et remerciez cet éléphant silencieusement. Voilà pour cette petite méditation pour terminer ce sujet avec l'éléphant. On va marquer les pages de publicité. J'espère que vous n'êtes pas endormi avec ce que j'ai dit. Donc, on parlera après la publicité. Entre les appels, bien sûr, de l'éléphant lui-même qu'on a sur notre shop si vous voulez l'acquérir et si vous désirez donc arriver à l'antenne, parce que bien sûr, c'est bien de faire un petit sujet comme ça, de faire une petite méditation, mais là, on se réveille, on compose le 0901 901 993 touche numéro 1 pour arriver à l'antenne après la pub ou un petit SMS TVM3 au 700 et voilà. Je vous dis à tout de suite après la page de publicité.

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0: De retour, les amis, avec votre ami Nino, jusque 22h, donc encore une bonne heure d'émission. Donc voilà, on a parlé de l'éléphant, on a eu notre ami Laurence, qui est venue embellir l'émission avec sa jolie voix, sa douce voix et toutes les vertus qu'elle peut vous apporter, toutes les énergies positives. Donc n'hésitez pas, si vous désirez consulter Laurence ou nos amis qui sont en bas de votre écran, 0901 901 993, touche numéro 2, suivi du code PIN, du voyant, de la voyante, voilà, de votre choix. Pour arriver à l'antenne avec moi, c'est la touche numéro 1 et la touche numéro 3, c'est si vous ne savez pas qui choisir. Et toujours notre concours SMS TVM3 au 700. Et en attendant, eh bien, un appel de votre part ou un SMS, eh bien, on va continuer la dernière partie de l'éléphant. 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Et nous prenons le premier appel de la soirée. Allô, bonsoir.
1: Bonsoir Nino.
0: Comment allez-vous?
1: Ça va un peu mieux.
0: Alors, j'ai votre prénom, bien sûr, la date de naissance, et je vous écoute pour votre question.
1: Alors, j'aimerais voir mes énergies, si ça va continuer à s'améliorer.
0: Alors, vous pensez encore.
1: Oui.
0: Ça tourne beaucoup dans votre tête, hein. Maintenant, je ne pense pas que c'est volontaire de votre part. C'est vous qui êtes de nature comme ça, à beaucoup, beaucoup penser à certaines choses. Et parfois, justement, les choses sont pas spécialement négatives. Mais à force de ressasser, je ne vous critique pas, hein, parce que je suis un peu comme vous. Ouais, parfois, quelque chose me taraude et je ne fais que penser à ça. Et c'est pas la meilleure solution. Mais je vous comprends. Et parfois, effectivement, il y a les énergies qui baissent à cause de ça. Mais ici, je vois qu'il y a le retour quand même d'une paix, hein, donc ces pensées que vous pouvez avoir, ces pensées récurrentes, pour moi, elles vont bien sûr à un moment disparaître, parce que voilà, vous êtes inquiète aussi, bon, différentes choses, mais sur votre vie de femme, dans les cartes, on voit la fusion. Donc, est-ce qu'il y aurait une question sur des amours, sur un couple? Mais en tous les cas, vous posez des questions sur une fusion. On le voit bien, bien, bien marqué dans les cartes. Et voilà, il y aura, en tout cas pour vous, une renaissance avec la paix. Donc, ce qui vous tracasse en amour, si je vois bien avec les cartes, et mon

0: ressenti, je pense que cette situation se termine. Hein. Les tracas que vous pouvez avoir se terminent. Hein. Il y a quelque chose qui vous taraude vraiment dans vos amours. Hein.
1: Oui.
0: Là, c'est
1: Oui, parce
0: bien
1: que
0: marqué dans les
1: je...
0: cartes, mais il y a une finalité quand même de paix, donc une finalité positive. Je suppose que la personne de cœur, c'est la personne dont j'ai le prénom et qui est née en
1: Oui.
0: 61. C'est ça.
1: Oui.
0: Oui.
1: Oui.
0: Alors, donc, vous voulez
1: Et
0: savoir
1: j'aimerais savoir
0: l'évolution?
1: si ça va continuer ou pas. Oui.
0: Lui ne parle pas beaucoup, comme je le ressens. Et il y a quand même eu des rapprochements, mais on dirait que vous doutez de lui. Il y a quelque chose qui vous fait
1: Oui.
0: douter. Il a tout
1: Oui.
0: réglé de son passé, lui.
1: Alors ça, je ne sais pas. Je pense pas.
0: C'est bien ce que
1: Vous comprenez?
0: voilà ce que je ressens aussi. Il y a
1: Je ne
0: quelque
1: sais pas
0: chose avec son passé.
1: s'il me dit toute la vérité.
0: Oui, je comprends.
1: Je doute de certaines choses.
0: Je ne...
1: Et...
0: Pour moi, c'est quand même pas un menteur, mais c'est un cachottier plutôt. Mais cachottier dans le sens où il ne veut pas se livrer, il ne veut pas se confier. Mais c'est peut-être aussi avec de la bienveillance parce qu'il ne veut pas vous mêler à ses histoires, parce qu'il a eu une ex, forcément. Voilà, quand on a un certain âge, on a un passé qu'on ne sait pas effacer.
1: Oui.
0: Et cette ex, il aurait préféré, à mon avis, se casser une jambe plutôt que d'être avec elle. Mais voilà, il a été avec elle et elle lui cause un tas de soucis financiers, de toutes sortes de tous les soucis qu'elle peut faire, elle le fait. Et lui, voilà, ne le répète pas spécialement, peut-être pour ne pas vous mêler à tout ça, et aussi parce que c'est quelqu'un assez sur la réserve. Hein.
1: Oui.
0: Mais je vois que cette traversée du désert prend fin. Parce qu'on voit que les énergies remontent, on voit la traversée du désert. Donc voilà, cette traversée du désert se termine hein, parce que vos énergies, comme ces énergies, puisque je parle de vous deux, pour moi, elles remontent. Donc il va y avoir une éclaircie dans cette incompréhension, parce que je pense que c'est ça aussi beaucoup. Hein, vous ne comprenez pas toujours son comportement.
1: Non, non. Et il a beaucoup changé depuis la fin de l'année passée, à partir de décembre. Il n'est plus que, ouais, une semaine par mois ici. Tout le reste, il le repasse en Italie.
0: Oui. Et là aussi, vous doutez que qu'il y a quelque chose que qui ne vous dit pas.
1: Oui.
0: Pour moi, je pense que je vous l'avais déjà dit, c'est pas quelqu'un de profondément méchant. Il y a une relation qui pourrait continuer, mais il a des agissements, il a... Ça, c'est vraiment au ressenti direct, hein. J'ai les cartes en main, mais c'est même pas dans les cartes que je vois ça, c'est vraiment dans le ressenti que j'ai de lui. Ça m'en fait même des frissons parce que je le sens vraiment, je ressens voilà ce qu'il a en lui. Il a un côté très très sombre en fait. Il a un côté, vous le connaissez quand même bien, mais il y a un côté de lui que vous ne connaissez pas. Et ça, c'est ça qui vous perturbe.
1: Oui, parce que quand
0: Et
1: je l'ai
0: là, des
1: connu au début, il
0: comportements,
1: n'était pas
0: oui,
1: comme ça.
0: étranges.
1: Voilà. Quand il est là à la maison, le matin, il peut être très gentil. On passe une bonne
0: Oui.
1: matinée. Mais par exemple, le soir, j'ose pas lui poser une question, il commence à crier.
0: Ouais, je vois.
1: Et il peut être
0: Moi,
1: ouais, assez méchant dans ses réponses.
0: et vous
1: Et c'est ça qui m'a
0: pensez
1: aussi
0: que, parce
1: beaucoup...
0: que lui, quand il s'en va donc en Italie, c'est en principe pour son travail.
1: Oui, c'est ce qu'il
0: Et
1: me dit.
0: vous avez l'impression qu'il y a autre chose. En tout cas, c'est ce que je ressens.

0: Juste à cachotier, comme je vous dis, c'est pas profondément méchant, c'est pas profondément menteur, c'est plutôt cachotier, quoi. Il ne se livre pas, il ne dit pas ce qu'il devrait dire, et ça vous perturbe beaucoup, hein.
1: Oui.
0: Alors moi, ce que je peux dire, c'est que, enfin, c'est plutôt, à mon avis, ça reflète vos pensées. Vous avez envie, quelque part, de finalement de mettre un terme à tout ça.
1: Oui.
0: Oui, je capte bien vos pensées. En fait, voilà, je vais quand même regarder avec les cartes, mais je pense que les cartes vont confirmer ce que je pense, c'est qu'il y a un choix à faire à un moment donné, hein, voilà. Vous devez prendre une décision. Parce que quand vous essayez de lui parler, finalement, vous n'avez pas la réponse que vous voulez avoir. Il dévie, il contourne cette réponse. Donc, il faut prendre une décision ferme. Soit, voilà, on reste ensemble, mais il faut vraiment avoir cette discussion ouverte sur tous les sujets sur lesquels vous posez des questions. Voilà, ou alors, parce que si vous ne parlez pas, on voit que dans votre vie de femme, vous vivez quelque part des pénitences parce que vous n'êtes pas heureuse
1: Non,
0: comme vous êtes
1: pas
0: en
1: du
0: ce
1: tout.
0: moment, pas du tout. Voilà. Bon, les cartes, évidemment, sont conseillères parfois et disent que avec le temps, pour vous remettre en équilibre, il y a une belle lumière, mais il faut prendre un nouveau départ pour se remettre en équilibre. Donc les cartes, le message qu'elles vous délivrent, c'est plutôt voilà, de faire un choix, mais le choix, c'est de partir et de refaire quelque part votre vie. Peut-être avec quelqu'un d'autre ou seul pendant un moment, mais de vous reconstruire, voilà, de vous éloigner de lui. Encore une fois,
1: D'accord.
0: c'est pas avec un couteau sous la gorge, hein, c'est un message des cartes, hein.
1: D'accord. Et
0: Ouais. Ce choix, quand vous ferez ce
1: maintenant,
0: choix,
1: oui.
0: vous aurez la belle élévation. Je montre les cartes là bien à
1: D'accord.
0: l'antenne. On voit le choix. Donc le choix que vous ferez, pour moi, ce sera le bon choix. Et les cartes vous montrent que vous allez vous élever. Donc vous allez enfin être heureuse quand vous aurez fait le bon choix. Mais les cartes, c'est plutôt le choix de le quitter. Évidemment.
1: D'accord.
0: Voilà.
1: Oui, ça c'est mon
0: Dites-moi
1: idée.
0: tout.
1: Ensuite, financièrement, parce que il me doit de l'argent, est-ce qu'il va me rembourser?
0: En tout cas, c'est quelqu'un qui promet de faire voilà, pas mal de choses. On dirait qu'il projette des choses, mais vous ne voyez jamais rien arriver.
1: Voilà. Il y a 2 ans qu'il me promet des vacances. On n'est encore jamais parti. Il me
0: Et
1: doit de
0: quand il va en
1: l'argent. Il me
0: Italie,
1: prend.
0: vous ne pouvez pas le suivre.
1: Non.
0: Je vois tout ça et j'avoue que c'est pas très reluisant, même si c'est quelqu'un, comme je vous dis, qui n'est pas profondément méchant. Mais voilà, donc au niveau des finances, il est en méditation, donc c'est-à-dire qu'il est en réflexion. Donc si vous réfléchissez peut-être à le quitter, peut-être à faire une autre vie, lui réfléchit aussi à certaines choses. Alors, au niveau de l'argent, moi je vois quand même qu'il y a des richesses avec le sceau, donc je n'ai pas dit qu'il allait vous donner peut-être tout l'argent qu'il vous doit, mais il va vous donner quelque chose quand même.
1: D'accord.
0: Mais
1: Et
0: malheureusement,
1: puis...
0: bon voilà, hein, je ne cache rien, je montre les cartes. Bon, la mort peut être une carte rébarbative, mais pas du tout, du tout. C'est pas la mort physique, ni la vôtre, ni la mienne, ni la sienne, ni celle de personne. Ça veut dire simplement que, comme on a l'amour à côté, ben, l'amour que vous aviez pour lui, il meurt. Donc, c'est fini,
1: Oui.
0: quoi, quelque part.
1: Oui,
0: Vous avez envie
1: tout à fait,
0: de
1: oui.
0: faire un changement. C'est pour ça que la mort apparaît.

0: Parce
1: D'accord.
0: que, voilà, pour vous, voilà, il faut remettre de l'ordre dans votre vie parce que on voit dans les cartes ces épreuves difficiles qui sont là et ça fait déjà quand même un bon moment que vous vous posez beaucoup de questions. Quand vous lui parlez, il ne donne pas la réponse. Peu importe la réponse, mais voilà, vous restez dans votre questionnement parce que vous
1: Oui.
0: n'avez pas cette réponse. Et donc,
1: La
0: on voit
1: réponse que je
0: les
1: veux. Ouais.
0: épreuves ici. Voilà, pour remettre de l'ordre, il faudrait s'en éloigner. C'est en tout cas
1: Oui.
0: le message clairement des cartes.
1: Et puis je pense qu'au moment où je prendrai un appartement moins cher, mes finances iront aussi mieux parce que là, c'est moi qui paye tout le loyer.
0: Oui, ça j'ai un souvenir par contre. Je pense que vous me l'aviez dit peut-être à
1: Oui.
0: l'arrière
1: À
0: que il vous
1: l'arrière, oui.
0: promettait de payer justement la moitié du loyer ou la moitié des charges, enfin voilà, tout ce qu'il y a à payer quand on habite dans un appartement, eh bien voilà, vous devez tout assumer pour deux. Or que
1: Oui.
0: normalement, c'était convenu au départ qu'il assume la moitié. Donc ça,
1: Oui.
0: c'est sûr que c'est pas facile. Si vous prenez maintenant un appartement plus petit, toute seule et que vous vivez seul, c'est sûr, là, c'est même pas de la voyance, c'est de la logique. Votre situation financière va remonter et quelque part, si vous ressentez qu'il est négatif dans votre vie, comme le disent les cartes, c'est vrai que c'est mieux de s'en éloigner et quelque part peut-être de revivre une autre histoire plus tard, hein, parce que je pense que si vous prenez cette décision de partir, de prendre un nouvel appartement seul, il faudra vous reconstruire un peu, vous prendre du
1: Oui,
0: temps pour
1: oui,
0: vous,
1: oui.
0: et après,
1: Oui.
0: éventuellement, peut-être rencontrer quelqu'un, mais il y aura une période de solitude qui vous fera du bien, parce qu'il n'y aura plus
1: Oui,
0: ce
1: pour le
0: poids de
1: moment.
0: quelqu'un d'invisible à côté de vous.
1: Oui. Et est-ce que vous voyez un déménagement prochainement alors?
0: Alors, je pense qu'on en avait déjà parlé.
1: Oui.
0: Je ne sais pas si c'est une bonne nouvelle ou une mauvaise nouvelle que je vous annonce, hein, mais pour moi, dans mon ressenti, vous déménagez et vous prenez quelque chose toute seule. Hein.
1: Ah, super.
0: Alors, on va
1: Oui,
0: voir ce que
1: c'est ce que
0: disent les
1: j'attends.
0: cartes. Mais oui, parce que là, vous êtes on voit en pleine réflexion, méditation, avec des doutes, parce que vous ne savez pas trop quoi faire. Mais plus le temps passe et plus cette décision est ferme et vous vous dites, voilà, je pars et je ne peux être que mieux. C'est finalement ce que vous vous dites, hein.
1: Oui.
0: Dans les cartes, effectivement, oh, bah oui, la mutation, bah, c'est le changement, c'est le déménagement. Regardez avec la clé de réussite. Les cartes répondent clairement à ce que vous dites. Hein. Si vous déménagez, que vous habitez seul, que vous gérez votre argent pour vous seul, vous avez la clé de réussite. Donc ça ne peut qu'aller mieux. Alors, je ne suis pas
1: Et vous
0: là
1: voyez
0: pour
1: ça?
0: casser les couples, loin de là,
1: Non,
0: mais
1: non.
0: dans ce cas-ci, c'est une relation qui devient un peu toxique, parce que même s'il n'est pas volontairement méchant, c'est quand même quelqu'un qui ne dit pas tout, qui vous doit de l'argent, qui ne le donne pas, vous devez assumer deux personnes, tout ça n'est pas évident pour vous, hein.
1: Non, non, pas du tout. Et vous voyez ce déménagement en cours cette année?
0: Mais vous avez moi je dirais que oui, hein, mais vous avez déjà commencé à regarder un peu ce qui se passait à quelques kilomètres de chez vous pour voir justement s'il y a un
1: Oui.
0: appartement qui pourrait vous convenir.
1: Je regarde.
0: Oui. En tout cas, pour moi, oui. Hein. Je dirais septembre, octobre. Voilà. Vous allez mettre, entre guillemets, votre congé dans l'appartement où vous êtes maintenant. Mais son nom à lui va rester. Donc, est-ce que vous allez partir sans rien lui dire ou lui dire simplement au téléphone et quand il rentrera de ces 3 semaines en Italie, il trouvera ses affaires, mais il ne trouvera plus les vôtres. Je pense que vous allez déménager, on va dire, pendant qu'il n'est pas là, même si vous avez après un contact téléphonique ou... Et moi, je pense que vous allez... C'est même pas déménager en cachette, mais c'est, voilà, trouver quelque chose. Oui, ça, c'est vrai, vous cachez aussi, vous ne lui dites pas, mais vous allez trouver quelque chose, et puis, voilà, vous allez déménager, vous allez lui téléphoner quand il sera en Italie, vous allez lui dire, voilà, moi, je suis parti, je t'ai laissé tes affaires, et maintenant, tu te débrouilles, quoi. C'est plutôt comme ça que je vois les choses.
1: D'accord. Alors, c'est
0: Mais
1: une bonne
0: pour
1: nouvelle.
0: moi, en tout cas, avant la fin de l'année, ça devrait être bon pour partir. Alors, je ne sais pas si vous devez donner
1: Ah,
0: votre
1: super.
0: congé, s'il y a un délai à respecter. Chez nous, c'est trois
1: Oui, il y a un
0: mois.
1: délai. Je me...
0: Chez vous, je ne sais pas,
1: C'est aussi 3 mois.
0: combien de temps.
1: C'est 3 mois.
0: Voilà, eh bien.
1: Mais,
0: Ouais.
1: par contre, il faut, comme on avait signé les deux le bail, il faut les deux signatures.
0: Oui, donc quelque part, si vous partez, lui, il a le bail à son nom, alors.
1: Aux deux, non.
0: Ah, ça reste aux deux noms quand même. Ça, c'est un peu plus
1: Bien sûr.
0: embêtant, parce que
1: Oui.
0: s'il ne paye pas, on va se retourner
1: Oui.
0: contre vous. Mais
1: Oui,
0: d'un autre
1: c'est ça qui
0: côté,
1: m'embête.
0: si vous avez déménagé, vous pouvez vous retourner contre lui en disant, mais oui, mais moi, je n'ai plus mon adresse dans cet appartement. Donc, je vais dire, vous avez quand même, si vous prenez un autre appartement, que vous vous domiciliez ailleurs, vous restez peut-être effectivement sur le bail. Mais si on vérifie, vous n'habitez plus là. Vous n'êtes plus là physiquement, donc c'est lui qui devrait payer, parce que lui aura toujours son adresse domiciliée là-bas.
1: Parce que je me suis renseignée auprès de la régie. Et ouais, ils veulent pour le congé, ils veulent les deux signatures.
0: Et vous pensez que si vous lui parlez clairement et que vous dites les choses clairement, vous ne pensez pas qu'il va signer cette fin d'habitation, cette fin de bail?
1: Oui, moi, mon intention, c'est de lui dire que je n'arrive plus à payer toute seule et puis que je vais
0: Oui.
1: chercher quelque chose de moins cher, de plus petit et de
0: Attention
1: moins
0: qu'il...
1: cher.
0: Si vous voulez plus être avec lui, il pourrait vous suivre. Enfin, il pourrait vous demander pour vous suivre. Donc là, c'est si vous voulez, je vais dire, vous débarrasser de lui, c'est peut-être pas le mot adéquat, mais si vous voulez ne plus être avec lui, voilà, peut-être vous pensez qu'il va accepter de signer. En tous les cas, voilà. Et
1: Mais
0: si vous... Oui,
1: lui,
0: dites-moi.
1: l'année prochaine, il a la VS, hein? Et au moment où il aura la VS, il m'avait dit qu'il voulait partir en Italie.
0: Avec
1: Et
0: vous,
1: il a eu...
0: partir.
1: Non, non, parce que moi, je lui ai dit que j'allais pas en Italie. Et par contre, quand il était là la semaine dernière, il a déjà était radié son entreprise. Donc, est-ce qu'il veut partir comme ça sans... avant? Moi, j'ai l'impression qu'il veut partir.
0: Donc, quelque part, si je comprends bien les choses et que je ressens bien les choses, en fait, tous les deux, vous imaginez quelque chose d'autre, ailleurs.
1: Oui. Mais moi,
0: Moi,
1: j'ai l'impression que
0: c'est vrai.
1: chaque fois qu'il part, il prend des choses avec lui. Ici, dans l'appartement, il a bientôt plus d'habits. Il a tout avec lui en Italie.
0: Mais
1: Il
0: en
1: prend
0: Italie,
1: chaque fois
0: il
1: des
0: a une
1: choses, il
0: maison,
1: me
0: il a
1: dit, on
0: quelque chose à
1: restera même.
0: lui.
1: Je n'en sais rien.
0: Est-ce qu'il doit bien stocker toute cette...

0: affaires quelque part. Donc, il doit avoir un logement en Italie.
1: Ben, il prend ses affaires quand il va faire où il va travailler, qu'il travaille pour soi-disant ce monsieur et que c'est une dame qui le paye. Il prend ses affaires pour aller là-bas. C'est pour ça, mais je comprends. Il y a beaucoup de choses que je comprends. Ben, je lui pose des questions et puis ben c'est toujours, j'ai pas de réponse.
0: Ouais, je comprends. En tous les cas, moi, dans ce que je vois ici, on voit bien que finalement, pour vous retrouver en paix, les cartes retombent toujours à peu près de la même façon, hein. C'est en vous isolant, hein. C'est l'isolement, c'est la séparation qui fera que votre vie sera plus paisible. Un message des cartes, il est clair à chaque fois, hein. Donc, et regardez, pourtant je les ai mélangés dans tous les sens, elles retombent exactement pareil, hein. Il y a la mort sur l'amour, donc il y a vraiment pour moi une séparation, hein. Mais je pense effectivement qu'il va accepter de signer le bail. Maintenant, voilà, il faut peut-être avant de lui parler de ça, lui dire avant votre idée de partir, lui dire surtout que vous ne savez plus payer, qu'au moins il paye quelque chose et qu'au moins vous pouvez avoir quelque chose pour mieux partir.
1: D'accord.
0: Ça, je pense que c'est une chose importante à faire, c'est de lui dire que vous n'arrivez plus à assumer, qu'il vous avait quand même promis de vous donner, qu'il ne vous a jamais donné, et que voilà, il est grand temps qu'il vous donne parce que vous ne savez plus vous en sortir. Et de là, quand il vous donne quelque chose, après, quand vous avez l'argent, là, c'est différent. Là, vous pouvez lui dire, ben voilà, on prend chacun notre route. Lui en Italie, vous vers un autre appartement. Et donc, voilà, il y a une séparation plus ou moins amiable, mais au moins vous avez quand même reçu des sous. Parce que si vous lui dites, voilà, moi je m'en vais ailleurs, je ne pense pas qu'il vous donnera quelque chose. Donc c'est mieux de dire
1: D'accord.
0: avant que vous ne vous en sortez pas et que c'est voilà, il vous avait promis et que c'est trop compliqué pour vous de vivre comme ça sans dire que vous allez partir. Et quand vous avez les sous, là vous partez ben, plus tranquillement. Moi,
1: D'accord.
0: c'est comme ça que
1: D'accord.
0: je vois les choses.
1: D'accord. Alors, je
0: Voilà.
1: vais voir. Merci beaucoup, Nino.
0: Mais toujours avec un immense plaisir et voilà, tout de bon pour vous et donnez-moi, j'espère, bientôt
1: Merci.
0: des bonnes nouvelles.
1: Oui, j'espère. Et puis, merci beaucoup, j'ai gagné le concours.
0: Ah ben super, voilà. Ça n'arrive pas qu'aux
1: Merci.
0: autres. Belle soirée à vous, à très bientôt.
1: Merci à vous aussi.
0: Au
1: Bonne soirée,
0: revoir,
1: Nino.
0: merci.
1: Merci beaucoup. Au
0: Merci
1: revoir.
0: beaucoup. Au revoir. Et oui, voilà les amis, hein, donc j'essaye de vous donner, comme je le disais tout à l'heure avec Laurence, le plus de pistes, le plus de détails possibles, mais effectivement, parfois, voilà, les cartes, elles sont tranchantes. Hein, là, vraiment, quand il y a du négatif, qu'il y a une séparation, bah, voilà, j'essaye toujours de voir le positif, mais quand il n'y a plus de positif, là, je ne peux pas inventer. Hein, donc, je vous dis les choses comme je les ressens. Alors, on marque la deuxième page de publicité. Vous désirez bien sûr arriver à l'antenne 0901 901 993, touche numéro 1. Et également, comme l'a dit cette téléspectatrice, elle a gagné le concours SMS, donc pourquoi pas vous envoyer un petit SMS TVM3 au 700 pour le franc symbolique. Peut-être après la publicité, c'est vous qui serez ici à mes côtés. À tout de suite.

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0: Retour, les amis, toujours avec cet immense plaisir de vous avoir ici à mes côtés. Donc, il reste encore à peu près une demi-heure d'émission, donc largement le temps d'arriver ici à mes côtés. 0901 901 993, touche numéro 1. La touche numéro 2, si vous désirez consulter nos amis en bas de votre écran, je rappelle que ce sont des consultations privées qui ne passent pas par la télévision. Ils sont là pour vous et un petit clin d'œil à notre ami Laurence qui s'est présenté tout à l'heure au code 191 que vous retrouvez en bas de votre écran et on prend quelqu'un. Bonsoir. Allô, allô?
1: Allô? Bonsoir Nino.
0: Oui, bonsoir, comment allez-vous?
1: Vous êtes là?
0: Oui, je suis
1: Je
0: là.
1: vous entends mal.
0: Ah bon? Moi, je vous entends très bien.
1: Alors,
0: Alors, j'ai
1: j'aimerais
0: votre... Dites-moi.
1: savoir si j'aurais reçu le mauvais œil.
0: Si vous avez le mauvais œil, que quelqu'un vous
1: Oui,
0: envoie
1: de
0: des
1: quelqu'un.
0: énergies négatives.
1: Oui.
0: Vous vous sentez mal, vous avez des mauvaises
1: Oui, j'ai une
0: pensées.
1: dépression depuis bientôt une année.
0: Écoutez, on voit justement l'œil avec les malheurs. Donc, ça pourrait, les cartes en tout cas parlent de mauvais œil, effectivement.
1: Oui, mais
0: Maintenant,
1: c'est de la part
0: bon.
1: d'une personne en particulier?
0: On peut regarder. Oui, c'est une femme.
1: Une femme.
0: Oui. Il y a
1: Vous
0: vraiment
1: pouvez me dire à
0: là.
1: peu près son âge,
0: C'est
1: sa tranche d'âge?
0: l'isolement. On voit un isolement. Il y a une femme isolée. Donc cette femme veut que vous restiez seul, que voilà, que quelque part justement vous soyez dans une dépression.
1: Mais
0: Pour moi, c'est une dame
1: est-ce que
0: avec
1: cette
0: qui vous
1: femme
0: avez eu.
1: fait partie de ma famille?
0: J'ai pas la carte de la famille. Moi, je dirais plutôt que c'est une ancienne amie ou quelqu'un avec qui vous n'avez plus trop de contact, mais à un moment donné, vous avez été très proche. Et elle est jalouse. C'est une femme qui vous envoie un mauvais œil, effectivement, qui vous jalouse. Et c'est vrai que...

0: Voilà, vous avez des mauvaises pensées, vous restez seul, vous restez
1: Oui.
0: isolé. Maintenant,
1: Et vous
0: pour
1: dites que c'est...
0: enlever ce mauvais œil, c'est facile, hein. Ça, vous pouvez m'appeler sur le code 103, je vous mets une bougie et on n'en parle plus du mauvais œil. Ça, c'est facile à
1: Et
0: enlever, c'est pas compliqué.
1: cette femme
0: Oui?
1: a été une amie à moi ou quelque chose comme ça, ou
0: Oui.
1: c'est une, est-ce que c'est une femme qui habite ma maison?
0: Non, moi je dirais plutôt que ça a été une amie à vous pendant un certain temps, et puis bon, y a des choses qui vous ont éloigné, mais moi je vois voilà, vous avez vécu des moments ensemble, en amitié, mais c'est une femme qui est fausse et qui, quelque part, vous vous en êtes éloigné sans vraiment faire exprès. C'est la vie qui a fait ça. Et cette femme vous jalouse comme elle jalouse d'autres personnes. Donc, il faudrait vous mettre des
1: Parce que
0: protections et surtout la bloquer.
1: moi j'en vois deux, une plus de mon âge et une plus jeune.
0: Alors, regardez. Moi, je dirais une plutôt de votre âge, hein, si pas un peu plus âgée que vous.
1: Elle est blonde?
0: Ben, c'est quand même beaucoup de détails que vous me demandez, hein, donc j'essaye de visualiser. En tout cas, elle n'a pas ses cheveux naturels, donc c'est sûr qu'elle a sur sa tête, elle a une coloration. Donc est-ce que c'est blonde? Ça, je ne saurais pas vous dire. Mais c'est une femme qui a un certain âge, donc forcément, les cheveux sont blancs, donc elle a une couleur sur sa
1: Donc,
0: tête.
1: elle a à peu près mon âge.
0: Oui, moi je dirais peut-être même un peu plus âgée. Et voilà, vous devez cherchez dans votre entourage qui s'est éloigné de vous, quelle personne, voilà, vous étiez quand même amis et puis vous vous êtes éloigné progressivement. Je pense que si vous réfléchissez bien, vous allez trouver cette femme de qui on parle.
1: J'ai déjà une idée, mais je vous téléphonerai à l'arrière pour
0: Oui,
1: une
0: si vous me
1: bougie.
0: téléphonez au code 103, là je mets une bougie et là on bloque complètement cette femme
1: Demain?
0: et je vous mets des protections. Vous pouvez m'appeler
1: Vous êtes là
0: demain,
1: demain?
0: bien sûr, une bonne partie de la journée. Tôt le matin, 8h30, 9h maximum, vous pouvez déjà me
1: À 9 h?
0: joindre vers
1: D'accord.
0: 9h. Oui, je serai
1: Bon,
0: connecté. Je serai là.
1: je vous remercie alors. Au
0: Mais
1: revoir,
0: avec
1: Lino.
0: plaisir.
1: Merci beaucoup.
0: À demain alors.
1: Merci.
0: Belle soirée. Au
1: Merci.
0: revoir. Et voilà les amis. Ben oui, c'était un petit appel, mais bon, voilà, quand on a besoin d'une bougie, qu'on a besoin d'une protection, c'est vrai je ne compte pas partir en vacances pour le moment. Donc voilà, c'est vrai, quand on veut me joindre au téléphone, c'est le matin, tôt. Parfois, il est 7h30. Hein, quand je dis tôt, c'est tôt. Mais on va dire, parfois, voilà, je traîne un peu le matin, mais 8h30, 9h maximum, je suis connecté. Cette émission, vous savez, est en direct ce soir, mais sera rediffusée demain de 12h à 14h. Et vous me verrez en bas, à côté.

0: le voyant ou la voyante de votre choix est en ligne, eh bien, vous pouvez appeler le 021-694-2400. Je répète, 021, être connecté et bien en vert au code 103. Je reprends l'exemple de Laurence qu'on a eu tout à l'heure. Vous désirez savoir si Laurence est en ligne, eh bien, vous appelez ce numéro, vous demandez à la personne, voilà, j'ai pas internet, mais je veux savoir si Laurence est là au code 191. Ben oui, Laurence, non, elle est occupée, mais voilà, vous attendez qu'elle rebascule en vert. Donc, voilà, cette personne pourra vous donner plus de détails sur les personnes connectées ou pas. Parce que c'est vrai, pendant la rediffusion de 12h à 14h, vous avez une vision, comme maintenant, des personnes et des voyants qui sont connectés ou occupés, ou tout simplement pas connectés. La plupart des personnes ont Internet, donc sur parlez-moi-d'avenir.tv, là, vous avez tous les voyants connectés, les voyants occupés, et même les voyants qui ne sont pas connectés, mais que vous pouvez consulter leur fiche. Et là, vous avez aussi la possibilité de voir le planning de ces personnes, donc de les contacter. Mais effectivement, on n'a pas Internet, c'est pas une obligation d'avoir Internet. Donc, je répète, 021-694-2400, à partir de 9h le matin. Donc, vous pouvez appeler ce numéro, c'est dans les bureaux de TVM3, et là, vous avez une personne, mais qui vous dira qui est connecté ou pas, enfin, le voyant, la voyante de votre choix, tout simplement. Et on prend quelqu'un en ligne. Allô, bonsoir.
1: Mais bonsoir, Nino.
0: Mais comment allez-vous? Si, si. Et vous allez bien?
1: Mais oui, tout gentiment, quoi, comme d'habitude. Hein.
0: Oui, mais je sens que... Voilà, vous avez une belle voix aujourd'hui. Sentez mieux.
1: Oui. Oui, je...
0: Alors, dites-moi tout. Je vous écoute. Hein.
1: Oh ben alors, j'ai fait un peu des folies, je suis tombée.
0: Bon.
1: Alors j'ai tout cassé. Mais oui, je suis tombée.
0: Mais alors, c'est voilà, grave, maintenant. Parce que je sens vos énergies positives quand même. Vous avez eu quelque chose de grave?
1: Oh ben écoutez, j'ai des bleus partout. Comme quand on tombe.
0: Oui,
1: et puis, on ne savait pas si j'avais une main cassée, mais non. C'est pas, non, il n'y a pas de risque que ça soit cassé.
0: Donc, oui, voilà, vous souffrez certainement, mais dans l'ensemble, tout va bien. Il n'y a rien de cassé. C'est juste patienter que tout se remette en place. C'est ça.
1: Voilà. Voilà, justement. Alors, comme vendredi...
0: C'est pas agréable.
1: Non, comme vendredi, je dois aller chez le médecin, alors on verra la suite.
0: Oui. Alors, mais moi, en tous les cas, je vois vos énergies qui sont comme... En tout cas, le moral est bon. Même si, voilà, il y a eu, maintenant il y a cette convalescence, vous avez certainement un traitement contre la douleur, vous voyez le médecin, donc tout va bien à ce niveau-là. Et moi je dirais les énergies sont bonnes, vous avez un bon moral.
1: Ben, bien obligé de l'avoir, hein.
0: Oui, je vois dans les cartes aussi que le moral est... ça va.
1: Mais je n'ai toujours pas de nouvelles.
0: Ah oui, de votre ami.
1: Oui.
0: Et vous n'avez plus fait de messages, vous n'avez plus tenté de le contacter.
1: J'ai essayé de l'appeler, mais il ne répond pas. Il ne répond pas au téléphone.
0: Il ne vous fait plus, il vous avait fait des petits coucous, mais il ne vous fait plus ça.
1: Non.
0: Regardez sur lui. Alors,

0: Il est un peu compliqué, lui aussi, hein.
1: Oui, je pense.
0: En tout cas, bien sûr, je me souviens de vous, mais je ne me souviens plus évidemment ce que j'avais pu vous dire avec cet homme. Mais pour moi, il a eu quand même des soucis conséquents, hein. Il y a eu une histoire avec son travail, je vois ici.
1: Ouais, ça vous m'aviez dit, hein.
0: Oui. C'est bien marqué qu'il a une histoire avec son travail. Bon, il a retrouvé autre chose, hein, donc voilà. Je veux dire, il va se remettre en équilibre, doucement mais sûrement. Et voilà, c'est vrai, il y a un homme sous silence, mais je dirais qu'on voit dans les cartes un homme qui est finalement à côté de vous, mais en silence, donc il ne se manifeste pas, mais il est là quand même. Donc pour moi, ça doit arriver d'un moment à l'autre qui se manifeste auprès de vous.
1: Voilà. Puis, alors, il y a justement maintenant, il y aura un concert qu'il adore. Mais je ne sais pas s'il doit y donner un coup. Mais je ne sais pas s'il doit y donner un coup de main ou pas.
0: J'ai pas bien compris. Qu'est-ce qu'il adore?
1: Parce qu'il y aura un concert avec de la musique
0: Ah, un
1: celte.
0: concert. D'accord,
1: Oui.
0: d'accord.
1: Avec la
0: Et
1: musique
0: qu'est-ce que vous
1: celte
0: voulez
1: et
0: faire? Vous voulez le
1: il adore
0: contacter pour lui
1: ça.
0: dire?
1: Alors,
0: Et vous pensez qu'il
1: l'autre
0: n'est pas au
1: année,
0: courant?
1: il est au courant, mais l'autre année, je l'avais aidé, mais il m'a jamais dit merci ou quoi que ce soit. Alors, cette année, c'est de
0: Ouais.
1: nouveau un concert celte et il adore ça. Alors, j'hésite.
0: Ouais, je
1: J'hésite à lui
0: comprends.
1: donner un coup. J'hésite. Je ne sais pas ce qu'il faut faire.
0: Alors, mais quand vous dites vous l'aidez, c'est quoi? Vous lui avez acheté une place ou vous lui avez donné
1: Non,
0: de
1: non.
0: l'argent pour y aller?
1: Non, non, j'ai donné des billets d'entrée.
0: Oui, donc quelque part, vous avez acheté des places pour lui.
1: Ouais, voilà.
0: Alors, et donc, vous avez envie de le contacter par rapport à ça?
1: J'hésite. J'hésite. Je ne sais pas ce qu'il faut
0: En tout cas,
1: faire.
0: dans les cartes, on voit des portes ouvertes et un message. Donc, on laisse la porte ouverte au message. Donc, moi, je vous dis des nouvelles. Le temps est toujours difficile à déterminer en voyance, mais là,
1: Oui.
0: on voit que vous avez des nouvelles avec cette personne, hein, et ça doit tomber d'un moment à l'autre. Moi, je vois que c'est quand même, c'est quand même positif.
1: Alors, qu'est-ce que vous pensez, Nino? Est-ce qu'il faut quand même que je l'aide ou que je ne l'aide pas, que j'attende?
0: Moi, je lui ferai un message en lui disant, voilà, il y a tel concert, est-ce que tu veux y aller? Peut-être lui poser une question, comme ça, vous laissez, comme dans les cartes, une porte ouverte à une réponse.
1: Voilà.
0: Oui, je pense qu'en en faisant comme ça, je vois que pour moi, il y a quelque chose il y a un échange. Et je suis certain, je ne sais pas dire le jour exact, mais pour moi, maintenant, on ne compte plus ça en moi. Ça doit être vraiment d'un jour à l'autre que vous allez avoir des nouvelles.
1: Voilà. Alors vous, qu'est-ce que vous en pensez, Anino? Il faut quand même lui demander ou bien pas, ou bien rien dire.
0: Moi, je lui ferai un message en disant, il y a tel concert, est-ce que tu veux y aller?

0: Vous lui posez une question comme ça ouvre une porte, comme le disaient les cartes, pour que justement il vous donne des nouvelles, qu'il vous fasse un message.
1: Ouais, s'il veut y aller ou pas, mais je suis sûre qu'il veut y aller parce que il adore ça.
0: Mais oui, donc c'est une occasion de pouvoir ouvrir une porte en lui disant, parce que est-ce qu'il est au courant, est-ce qu'il n'est pas au courant, est-ce qu'il a des places, est-ce qu'il n'a pas de place, tout ça, vous ne le savez pas. Donc si vous lui posez la question,
1: De
0: pourquoi il ne vous
1: toute façon,
0: répondrait
1: c'est
0: pas?
1: en... Mais de toute façon, c'est en plein air. Alors de la place, il y a, hein. C'est en plein air, ce
0: Oui.
1: spectacle. Alors là, il y a du monde, hein. Alors comme je sais qu'il adore ça, lui, il ira, hein. Puis c'est pas bien loin de chez lui.
0: Et vous aimeriez lui offrir une place, c'est ça?
1: Ah ben oui, je me dis, suivant ce qu'il me répond.
0: Alors, pour moi, la meilleure des solutions, c'est d'envoyer un petit SMS, un petit message et de lui poser directement la question. S'il
1: Oui,
0: va à ce
1: oui.
0: concert, s'il a déjà des places ou des choses comme ça. Et donc ça ouvre une porte pour justement avoir une réponse. Parce que voilà,
1: Oui.
0: c'est gentil de votre part de faire un message bienveillant en lui demandant s'il veut y aller, s'il a déjà des places, des choses comme ça. Donc c'est ouvrir une porte, hein. Donc ça peut attirer évidemment une réponse.
1: Parce que de toute façon, ça, je sais qu'il veut y aller. Hein. Ça, alors, c'est sa musique préférée, ça, il veut y aller. Hein. Ça, sûr. Mais...
0: Oui, mais pour avoir de ses nouvelles, faites semblant peut-être que
1: Voilà.
0: vous ne savez pas et que vous lui envoyez un message en disant, voilà, il y a tel concert, est-ce que tu as déjà des places, est-ce que tu vas y aller? Voilà, posez, même si vous êtes quasiment certaine qu'il va y aller, il n'a peut-être pas encore de place ou... Voilà, donc si vous lui posez des questions, vous lui ouvrez une porte à une réponse.
1: Ou alors ce que je peux faire, je peux lui téléphoner et puis par téléphone, il demander s'il veut aller à ce concert, qu'il me dise s'il veut y aller ou pas.
0: Oui, c'est une façon aussi, mais vous dites qu'il n'a pas spécialement répondu au téléphone. Un message, bon, ben, ça laisse une trace. Donc, voilà, si vous appelez, il va peut-être voir que vous avez appelé, mais s'il était occupé,
1: Oui,
0: s'il était au travail, il va peut-être pas répondre. Tandis qu'un message, bon, ben, ça reste. Donc, il a le temps de le voir et d'y répondre aussi. Ou
1: puis
0: alors, vous faites
1: le
0: les
1: soir,
0: deux.
1: il a...
0: Faites les deux. Vous
1: Le...
0: l'appelez et s'il répond pas, vous faites un message. Hein, mais pour moi,
1: Voilà.
0: un contact avec lui, vous allez réussir à en avoir un. Ça, je suis absolument certain de ce que je dis.
1: Ouais,
0: Pour moi, vous aurez de ces nouvelles.
1: qu'ils me disent, ben, je veux y aller, mais je veux dire, tu me donnes une réponse.
0: Oui.
1: Comme ça, je
0: Ça,
1: suis
0: j'ai bien
1: sûre.
0: compris.
1: Parce que l'autre fois, j'ai payé les billets et puis il m'a jamais dit merci, il m'a jamais répondu. Alors, c'est un petit peu pour
0: Mais
1: ça, quoi.
0: ça, c'est pas très gentil de sa part.
1: Non. Ah non, non.
0: Alors, on va quand même
1: Pourquoi
0: regarder. Oui,
1: il n'était pas
0: je
1: comme ça?
0: vois qu'il a été isolé à un moment donné, mais il est en pleine réflexion, il a eu des soucis. Pour moi, c'est surtout le travail qui lui a causé des soucis.
1: Des problèmes.
0: Oui. C'est quelqu'un qui vit seul.
1: Oui.
0: Parce que là aussi, je vois une renaissance sur la mutation. Donc, si je traduis les cartes, c'est un déménagement. Donc, c'est quelqu'un qui a peut-être aussi dû déménager. Est-ce que c'est dans le cadre du travail? Est-ce que tout suit

0: avec le travail, mais en tous les cas, c'est quelqu'un pour moi qui a déménagé, peut-être pas très loin d'où il habitait, hein, mais pour moi, c'est quelqu'un qui a déménagé ou qui est en train de faire les démarches pour déménager.
1: Ouais.
0: Ça, c'est voilà, c'est ce que je vois dans les cartes. Mais je vous dis, moi, mon ressenti me dit que on arrive au moment où voilà, vous allez avoir vraiment de ces nouvelles, que ce soit par message ou par téléphone. Ça, je ne sais pas vraiment dire, je ne sais pas différencier vraiment, mais en tous les cas, des nouvelles, vous allez en avoir.
1: Oui, je pense. Je pense.
0: Ouais. Moi, ça, je le ressens fort.
1: Oui, mais je pense qu'il me redonnera quand même des nouvelles, j'espère.
0: Oui. Des nouvelles, vous allez en avoir, vous allez discuter. Moi, je pense qu'il va vous dire certaines choses. Maintenant, c'est vrai, c'est pas parce qu'il a eu des soucis au travail ou qu'il doit déménager que, il pouvait
1: Ouais.
0: pas vous donner de nouvelles. Ça, j'avoue que c'est pas très sympathique de sa part, mais voilà. Est-ce qu'il a une bonne raison? En tous les cas, il vous donnera une raison à ce qui s'est passé, pourquoi il n'a plus répondu à vos messages. Pour moi, vous allez le savoir bientôt, ça.
1: Oui, parce qu'il a quand même de l'affection pour moi, je pense.
0: Oui, bien sûr. C'est sûr, pour moi, vous n'êtes pas indifférente. On avait déjà parlé, je pense, d'une personne que vous avez en commun, que vous connaissez, mais je pense que vous ne voulez pas trop parler de lui avec cette personne.
1: Ouais, justement.
0: Et donc, cette
1: Non, non,
0: personne ne
1: mais...
0: vous parle pas de lui?
1: Mais, non, non, mais je pense que... Non, non, il doit quand même quelque chose pour moi.
0: Oui. Mais donc cette personne en commun ne vous a absolument rien dit sur lui.
1: Ah non, non, non. Non, non. Non, non, c'est d'apparenté proche, alors je ne voudrais pas
0: Oui,
1: qu'ils
0: je
1: disent,
0: comprends bien.
1: ouais, que j'aille demander ceci et ça. Alors je préfère...
0: Je comprends. Je comprends.
1: Ouais, c'est
0: Dites-moi
1: pas
0: si vous
1: évident.
0: avez une autre question. Je vous écoute.
1: Ah, qu'est-ce que je vais demander à Nino?
0: Mais ce que vous voulez?
1: Qu'est-ce que vous avez par là?
0: Comment ça? Qu'est-ce que j'ai par là?
1: Qu'est-ce qu'il a? Bon, j'ai...
0: Je vous écoute.
1: J'ai la carte des
0: Dites-moi.
1: anges, j'ai la carte de l'au-delà. Ou bien, je ne sais pas si vous avez autre chose.
0: Ah oui, une carte, un message d'un défunt.
1: Ouais, alors ça, moi, j'ai l'oracle des défunts.
0: Oui. Et donc vous tirez des cartes et donc vous avez des messages de vos proches disparus.
1: Voilà. Des
0: Oui.
1: cartes d'au-delà, puis des anges aussi.
0: Oui, que je montre parfois à la télévision. Oui.
1: Exactement.
0: Je connais les
1: Exactement.
0: cartes. Moi, je peux vous
1: Ouais.
0: donner un message. Message de ton âme, message de votre âme. Enfin,
1: Mais
0: si
1: oui,
0: vous n'avez pas ces cartes-là, on va
1: parce que
0: voir, hein.
1: je me réjouissais tellement quand on m'a appelé pour le petit concours. Puis j'étais tellement
0: Ben
1: heureuse,
0: voilà.
1: c'était vous, Nino.
0: Ça me fait plaisir. Et ça me fait d'autant plus
1: Ah, j'étais
0: plaisir que vous avez
1: tellement
0: gagné le
1: heureuse.
0: concours.
1: Oui, puis j'étais tellement heureuse que c'était vous qui étiez là.
0: Ben
1: On vous
0: voilà, mais ça me
1: oublie
0: fait très
1: pas.
0: plaisir aussi.
1: On n'oublie pas ce brave Nino.
0: Oh là là, c'est beaucoup de compliments, ça. Hein. Allez, on va
1: non,
0: voir.
1: Non, mais c'est vrai. Que...
0: vous dit.
1: De vous entendre, ça nous fait du bien.
0: Alors, je tire une carte pour vous. S'unifier. Que je vais vous lire. Tu es comme un diamant avec de multiples facettes. Chacune de ces facettes, c'est toi. Aussi différente et opposée soit-elle, ramène chaque partie à toi et dans le sens de la force de l'unicité pour te combler. Donc en fait, on dit que vous êtes comme un diamant. Donc votre âme, hein, c'est un message des cartes de ton âme. Donc vous unifiez comme un diamant. Donc c'est vrai, quand on tourne le diamant, il y a plusieurs facettes et voilà, ça brille. Donc vous brillez quelque part.
1: Comme une étoile.
0: Voilà, oui. Et vous avez une force en vous, comme le dit la carte, pour combler justement des choses qui pourraient être négatives. Mais
1: voilà.
0: Pour moi, avec cet homme, puisque bon, c'est ça votre préoccupation, des nouvelles, vous allez en avoir. Et quelque part, en tirant une belle carte comme ça, que vous êtes un diamant, plusieurs facettes, ça, c'est une carte très positive. Donc, pour moi, voilà, je vois pas pourquoi la suite des choses serait négative.
1: Voilà. Oui, oui.
0: Donc je vois que pour moi les choses avancent et qu'on va enfin arriver à la fin de ces moments compliqués.
1: Oui, oui, ça c'est vrai, ça. Pourtant, je suis assez positive, hein. Je suis assez courageuse.
0: Mmh. Oui. Oui, oui, oui, oui. Moi, je sens bien, mais... parfois, voilà, je ne dis pas que cet homme est quelqu'un de mauvais, mais c'est vrai qu'il aurait pu trouver un moment, même s'il a eu des problèmes ou que ses problèmes ne sont pas encore tout à fait résolus, il aurait pu quand même vous donner des nouvelles.
1: Mais oui.
0: Ouais, non, j'avoue que c'est pas très sympathique de sa part.
1: Et puis je voudrais tellement que ça aille bien pour lui.
0: Et dans ce que je ressens, autant son travail, autant un déménagement, mais pour moi, c'est dans le bon sens du terme. Donc, s'il a changé de travail volontairement parce qu'il s'est passé quelque chose au travail où il était avant, il a quand même retrouvé quelque chose qui était intéressant pour lui. Et s'il est en train de déménager, c'est aussi pour quelque chose de mieux. Donc, quelque part, on va vers du positif. Je ne vois pas que quelque chose de négatif arrive. Et comme je vous dis, pour moi, vos énergies sont élevées tout de même. Donc, même si vous avez fait une mauvaise chute et que, voilà, mais par chance, il n'y a rien de cassé. Donc, voilà, c'est patienter que le corps se régénère et que ça passe. C'est ça, surtout.
1: Voilà.
0: Mais
1: oui.
0: Y a rien de grave. Et c'est bien, de toute façon, que vous voyez le docteur. Et sûrement, le docteur vous a donné quelque chose pour que vous soyez, soyez plus tranquille, que vous ayez moins mal. Donc, pour moi, il n'y a rien de vraiment négatif autour de vous. Je pense que c'est encore un peu de patience et les choses vont pouvoir aller de mieux en mieux. Oui.
1: Oui, oui. Ah, oh, mais je me réjouis trop que ce soit été vous ce soir, que j'ai pu vous parler.
0: Ça me fait plaisir, vraiment.
1: Ah, oh, oui. Oui, oui. J'attends toujours ce moment.
0: Eh bien, écoutez, c'est un plaisir partagé. Voilà, on va terminer l'émission ensemble. Si vous avez une dernière question, je veux bien y répondre. Et après, voilà, l'émission se terminera.
1: Peut-être les finances.
0: Alors, on va vite regarder les finances. Je ne ressens pas vraiment de gros problèmes financiers. C'est parfois, on se tracasse parce qu'il y a eu quelques factures un peu plus importantes, mais
1: Oui.
0: pour moi, c'est ça. C'est une période où il y a eu quelques factures. Voilà, les factures annuelles, par exemple. Il faut payer des
1: Ah
0: factures
1: oui,
0: tous
1: les
0: les
1: impôts,
0: ans.
1: tout
0: Et
1: ça.
0: voilà, il y a eu des choses à payer. Mais dans ce qu'il y a eu à payer, c'est payé. Donc maintenant, la prochaine fois que vous allez toucher votre retraite, ben voilà, vous ne devez plus payer ce que vous avez déjà payé. Donc pour moi, les finances, il y a eu, voilà, ça a descendu un petit peu, mais ça remonte, hein. Donc
1: Oui,
0: pour moi, il ne
1: oui.
0: faut pas vous tracasser au
1: Non,
0: niveau
1: non.
0: de vos finances. Hein.
1: Ça va être...
0: Oui, allô, allô. Ah, je pense qu'on a perdu madame. Voilà, mais de toute façon, chers amis, on arrive à la fin de l'émission. Donc, nous avons perdu madame et je vous disais donc que vos finances, voilà, il y avait des factures annuelles comme un redressement d'électricité, les impôts, le gaz, toutes ces choses-là. Il faut les payer une fois par an et des redressements. Et donc, c'est ça que vos finances étaient un petit peu déséquilibrées. Mais en tous les cas, pour moi, ça se répare. Voilà. Donc, chers amis, je vais vous remercier pour tous ces bons moments qu'on a passés ensemble ce soir. Je rappelle que cette émission qui était en direct sera rediffusée demain sur TVM3 de 12h à 14h. Vous me verrez connecté parmi tous nos amis en bas. Je serai en vert ou en orange, donc ça, vous voyez. Sur le code 103, quand vous désirez me joindre en privé, je serai connecté demain, on va dire maximum à 9h. C'est sûr que je serai là. Donc si jamais, voilà, c'est en journée que vous voulez, je l'ai dit tout à l'heure, vous pouvez appeler le 021 694 24 00. Et une personne pourra vous dire si je suis en ligne ou pas, ou si le voyant ou la voyante de votre choix est en ligne ou pas. Donc ça, c'est vous qui décidez. Je vous fais plein de gros bisous. On se retrouve d'ici 2 jours, je pense, en direct. Donc soit je vous dis à demain, soit je vous dis à dans 2 jours. Voilà. Plein de gros bisous à vous. Belle soirée. Au revoir.

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0: jusqu'au bout de ce que vous avez démarré, et cela quelle qu'en soit l'issue, car vous êtes obstiné. Gémeaux. Côté cœur, vous faites preuve d'une rare constance en matière de sentiments. La passion vous gagne lentement mais sûrement. Cancer. Vous avez la capacité de trouver des éléments de motivation, même dans les situations qui ne vous inspirent pas, c'est le cas aujourd'hui. Lion. Avec Saturne opposé à votre Soleil, faites attention à ne pas vous abonner soudainement à des retards chroniques. Réconciliez-vous avec le pendule. Vierge. En général, vous êtes tolérant et complaisant, mais vos nerfs sont mis à forte épreuve. Votre filtre naturel a du mal à tempérer le fait d'abuser de votre gentillesse. Balance. Vous possédez en vous un générateur à idées remarquables qui suscite l'étonnement général. Vous êtes très productif et fort créatif. Scorpion. Savourez pleinement chaque minute avec votre famille en organisant un grand dîner dans un endroit propice à la séduction. Sagittaire, vous vous perfectionnez dans un domaine de pointe. Il y a dans votre ambition un aspect visionnaire qui se place au-dessus des autres. Capricorne, vous remettez un peu d'ordre dans vos finances. Quelques dépenses incontournables ont légèrement affaibli votre compte en banque. Verseau, cette journée peut vous apporter son lot de tracas, mais vous l'abordez sans fléchir ni baisser les bras. Poisson, vis-à-vis de vos employeurs, vous démontrez que vous êtes un collaborateur inestimable par le travail assidu et la régularité exemplaire que vous manifestez.
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